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5: Ici Marianne Roy et voici les infos M105. La candidate libérale dans Granby, Claudie Bérubé, affirme que son engagement politique repose sur une vision fédéraliste et sur la nécessité de renforcer les liens entre le Québec et les autres provinces. Selon elle, le contexte économique actuel et les tensions commerciales favorisent davantage la collaboration que les débats sur la souveraineté. Madame Bérubé soutient qu'un marché canadien de 40 millions d'habitants offre davantage d'occasions de développement et un meilleur pouvoir de négociation qu'un Québec seul. De son côté, le candidat du Parti québécois dans Granby, Jean-François Arsenault, affirme que la souveraineté demeure au cœur de son engagement politique. Il estime qu'un Québec indépendant aurait davantage de pouvoir pour prendre des décisions adaptées à sa réalité, notamment en matière de logement, de coût de la vie et de développement économique. Selon lui, la multiplication des paliers décisionnels rallonge actuellement certains processus, particulièrement dans le domaine du logement abordable. M. Arsenault soutient également que l'indépendance permettrait de mieux protéger la culture et la langue française. Et l'abandon de l'ACEUM pourrait entraîner la perte de plus de 100 000 emplois au Canada, selon un rapport commandé par le Conseil commercial canado-américain. Et du côté des États-Unis, il perdrait plus de 200 000 emplois. À l'inverse, une renégociation réussie permettrait de créer près de 100 000 emplois au Canada et 137 000 chez nos voisins du Sud. Voilà, pour plus de détails et d'autres nouvelles, rendez-vous au m105.ca.

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1: 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Ici Marianne Roy et voici les infos M105. Des locataires d'habitation à loyer modique de la terrasse Bellerive à Cowansville dénoncent depuis plusieurs années des problèmes de moisissure qu'ils estiment néfastes pour la santé. Plusieurs résidents rencontrés par Radio-Canada affirment que des enfants développent des problèmes respiratoires et tombent fréquemment malades en raison de la qualité de l'air. L'Office d'habitation de Brome-Missisquoi soutient toutefois qu'aucune donnée ne démontre un lien entre l'état des immeubles et la santé des locataires. Québec solidaire propose de nommer un super ministre de la lutte à l'itinérance s'il est porté au pouvoir aux prochaines élections le 5 octobre prochain. La porte-parole du parti, Ruba Gazal, affirme que ce poste de super ministre assurerait plus de cohérence dans les actions gouvernementales sur cet enjeu. Et près de 60 bénévoles se sont mobilisés en fin de semaine à Granby dans le cadre d'une activité de nettoyage des berges organisée par Mission Milton en collaboration avec OBV Yamaska. Les participants ont ratissé les abords du lac Boivin sur près d'un kilomètre et ont récolté plus de 200 livres de déchets. La majorité des matières étaient liées à la restauration rapide, mais quelques objets inusités ont aussi été découverts, dont un skateboard et des pneus de vélo. L'activité visait à sensibiliser la population à la protection de l'eau et à la préservation des milieux naturels. Voilà, pour plus de détails et d'autres nouvelles, rendez-vous au m105.ca.

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0: Journée, il est présentement 6 heures. On est au milieu de la semaine en ce mercredi 12 août. Ça commence bien la semaine parce que je suis bien accompagnée ce matin. On a Florence.
1: Oui, bonjour.
0: Et Léane,
2: ce matin. Salut. Je suis bien contente d'être de retour avec vous.
0: Ben oui, comment s'est passé ton début de semaine?
2: Ah, ben c'était très relax. J'étais très fatiguée, fait que j'en ai profité pour écouter des films relaxés.
0: Ben, c'est parfait, ça. Ah, oui. C'est parfait, ça. Toi, Florence, ça va toujours bien?
1: Moi, ça va toujours bien, oui. Puis je suis contente d'avoir un groupe de filles ce matin.
0: Ben ouais, oui,
1: belle trio féminin.
0: Exactement, ça commence très bien ce milieu de semaine pour se donner un petit boost jusqu'à ce week-end. Si on passait aux infos, Florence, l'on fait un retour sur les deux nouvelles candidatures qui ont été annoncées dans Granby hier.
1: Exactement. Donc, ça a été une journée très vivante en politique hier à Granby. D'abord, Claudie Bérubé sera la candidate libérale dans Granby. C'est le député Frédéric Beauchemin, candidat du Parti libéral du Québec, mais dans Brome-Missisquoi, qui en a fait l'annonce hier matin au club de golf Miner. Elle est résidente de Lac-Brome. Madame Bérubé est également présidente et stratège de l'entreprise Stratégie B.com Marketing. Elle est titulaire d'une maîtrise en administration publique et elle entretient un lien particulier avec Granby puisque sa mère y réside. Elle est également proche aidante et elle se lance maintenant en politique afin de s'attaquer d'abord à ce qu'elle considère comme un enjeu prioritaire, c'est-à-dire l'itinérance. Et pour le Parti québécois, bien, on a appris également hier que ce sera Jean-François Arsenault qui est officiellement candidat dans la circonscription de Granby, président-directeur général de l'Ecicoop Solidarité, qui est une entreprise d'économie sociale dont la mission est de développer des projets de logement abordables, qui se lance en politique. Il a également été, je le rappelle, le président de la Chambre de commerce et d'industrie Haute-Yamaska jusqu'à très récemment, c'est-à-dire en juin dernier. Et comme je l'ai dit, il est président-directeur général de l'entreprise d'économie sociale qui a comme mission de développer des logements abordables. Ce sera d'ailleurs sa priorité en cette période d'élection. Restons à l'échelle locale puisque près de 60 bénévoles se sont mobilisés en fin de semaine dernière à Granby dans le cadre d'une activité de nettoyage des berges organisée par la mission Milton en collaboration avec l'OBV Yamaska. Les participants ont ratissé les abords du lac Boivin sur près d'un kilomètre et ont récolté au total plus de 200 livres de déchets. Selon le directeur de l'organisme Éric Otis, la majorité des matières récupérées étaient liées à la restauration rapide, notamment des emballages et des essuie-tout. Quelques objets inusités, dont un skateboard, des pneus de vélo aussi, ont également été découverts sur les berges. Donc, l'activité visait au final à sensibiliser justement la population à la protection de l'eau et à la préservation des milieux naturels. On va écouter Éric Otis.
3: On a eu à peu près une soixantaine de personnes, plus que ce que je l'attendais. On a eu des collaborations du Zoo de Granby, de Impact de rue qui nous a aidés au cas où on trouverait des fringues ou il y aurait des itinérants. Ça concorde vraiment avec notre mission de l'OBV, la protection de l'eau, la conservation, s'assurer que le lac Boivin, la rivière Yamaska est pérenne pour les prochaines années, pour nos enfants, le futur.
1: Et en terminant, ce sera un peu la thématique, entre autres, de notre émission aujourd'hui. Les libraires ont rendez-vous avec les lecteurs québécois alors que se déroule aujourd'hui l'événement le 12 août « J'achète un livre québécois ». C'est une initiative, en fait, qui a été lancée pour la mise en contexte en 2014 par les auteurs Amélie Dubé et Patrice Cazot. Cette initiative qui s'est développée dans un contexte difficile pour le milieu littéraire québécois, les libraires et les éditeurs. Donc, la pandémie a marqué un tournant pour cette initiative puisque les Québécois se sont réfugiés dans la littérature lors de cette période difficile. Et depuis, les records de vente se battent année après année à la mi-août, égalisant des chiffres comparables à ceux du temps des fêtes. Alors voilà l'essentiel de vos infos pour l'instant. Détails, autres nouvelles, comme d'habitude, au m105.ca.
2: Du côté des sports, je vous parle du soccer parce que le CF Montréal a frappé fort hier en annonçant un contrat de 2 ans pour le Chilien Alexis Sanchez. Et du côté de l'autodrome, les courses sont de retour ce vendredi 14 août. Et Luc Plante sera aussi intronisé au Mémorial de la Terre battue. Donc, ce sera une soirée qui promet.
0: Oh, sinon, c'est le Festival international de la chanson de Granby qui va commencer bientôt. Ça va se lancer avec le segment Jamais trop tôt, qui est super intéressant à découvrir là, parce que ça montre la relève musicale francophone pour en donnant une scène à 24 jeunes qui vont monter sur scène âgés entre 15 et 17 ans pour nous chanter des chansons de leur propre écriture. Alors, c'est vraiment impressionnant là, de découvrir ça. Ça va se passer ce dimanche 16 août au Palace de Granby. Vous pouvez d'ailleurs déjà vous procurer des billets. billets pour assister à l'événement. Si on regarde la météo pour aujourd'hui, bien le soleil sera des nôtres aujourd'hui, comme qu'on attend quand même quelques possibilités d'averses. On attend 40% de possibilités d'averses. On aura un maximum de 24 degrés pour ce soir et cette nuit, ça sera 15 degrés. Et pour le moment, ben c'est exactement ce qu'on a, donc 15 degrés pour commencer la journée.

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2: Émilie, tu nous parles d'Evenco qui revient sur une de ses décisions qui avait fait bien réagir.
3: Oui, on se rappelle la semaine dernière, Liane, je t'avais parlé des fameux sacs transparents qui avaient été inaugurés à la dernière minute pour le festival Ilsonic qui avait lieu le week-end dernier. Eh bien, ça avait fait bien réagir, on s'entend, parce que les gens devaient vraiment se revirer de bord à la toute dernière minute pour pouvoir participer au festival avec un sac pour profiter des festivités. Eh bien, quelques jours seulement avant le festival Lasso qui vont commencer cette semaine, ils ont révoqué cette fameuse règle, finalement, pour permettre les sacs bananes. Donc, ce qui était exactement accepté avant, et ils ont complètement remis en place la règle d'avant. Donc, le public a été entendu, au moins, donc les festivaliers, festivalières qui vont se rendre à Lasso, le festival country qui a lieu ce week-end au parc Jean Drapeau, certainement qu'ils vont être bien contents d'en profiter, mais quand même, c'est toujours bien drôle de voir des règles qui sont révoquées comme ça quelques jours après.
2: Ah oui, puis c'était rigolo quand même voir les gens. J'ai vu des personnes qui prenaient des sacs Ziploc puis qui mettaient comme la ficelle.
3: Oui, une ganse pour se faire une petite sacoche. C'était fabuleux.
2: C'était créatif. OK. Sinon, Philippe l'a prise à la barre d'un nouveau jeu questionnaire.
3: Oui, donc au printemps 2027, ça va être à découvrir. Là, on va pouvoir regarder Match Game Québec. Donc ça, si vous avez déjà regardé la télé américaine, c'est une émission qui est en vigueur depuis les années 60 aux États-Unis. Donc maintenant, on l'a fait en version québécoise. Et ce sera Philippe Laprise qui sera à la barre de cette émission-là. Et on parle ici d'un concept là, où des gens du public vont collaborer avec un panel de célébrités où ils vont devoir terminer une phrase loufoque, qu'on va dire, en espérant pouvoir tomber sur la même réponse. Un peu comme à Tombe Crochu à l'époque, je me rappelle bien. C'est exactement le même concept, mais là, on reprend comme une idée américaine. En tout cas, je sais pas si c'est exactement le même genre, là, mais ça va être vraiment le fun. Et je trouve ça le fun qu'on ramène les gens du public aussi, parce que ces temps-ci, on dirait que c'est souvent des personnalités publiques qui font partie des téléréalités ou encore des jeux comme ça. Là, les gens du public vont pouvoir y participer. Donc, si vous connaissez à la maison des gens qui aimeraient participer à l'émission, on peut en ce moment s'inscrire.
2: Ça serait vraiment mon genre d'aller là.
3: J'adorerais faire ça.
2: Spotify se positionne par rapport à l'intelligence artificielle.
3: Oui, parce que ils ont dit récemment comme quoi les auditeurs leur ont clairement fait savoir à quel point ils veulent savoir s'ils écoutent du contenu généré par l'intelligence artificielle sur la plateforme Spotify, parce que présentement on peut pas le savoir vraiment, à moins on peut avoir certains doutes, mais c'est pas écrit clairement. Mm-hmm. Donc ça sera à la transparence créée par la transparence des créateurs qui vont mettre en ligne ce contenu là. Donc est-ce que les gens vont réellement le faire? Tu sais, je veux dire, si on crée une chanson générée par l'intelligence artificielle, est-ce qu'on va vouloir tout de suite mettre la mention? Peut-être pas, mais il va y avoir maintenant un nouveau système implanté aussi par Spotify qui va venir créer un système d'évaluation. Donc, quand on a un certain doute, on va pouvoir ajouter la mention qui va se dire AI persona juste à côté.
2: Puis, pour faire du pouce sur ce que tu dis, j'ai un ami, il s'appelle Xavier, je le salue, il est sûrement en train de dormir à cette heure-là. Et lui, à un moment donné, on écoutait de la musique, il montrait comme sa playlist et tout, et il aime beaucoup le blues, Xavier. Mm. Puis, à un moment donné, il était comme, voyons, je ne connais pas cet artiste-là. Puis, tu sais, il est quand même calé en musique, puis il s'est rendu compte que c'était de l'intelligence artificielle, mais à l'écoute, là, ça paraît pas du tout. Ouais. Quand tu le sais, tu fais comme, OK, tu vois des affaires, mais pour vrai, ça passe vraiment exactement. Pour une vraie chanson. Mm-hmm. Là.
3: Je dois dire que dans ce monde-là, dans le monde du blues, dans le monde du jazz, c'est malheureusement souvent dans ces contextes-là que j'entends souvent des chansons qui semblent être générées par l'intelligence artificielle. Aussi, un autre aspect de ce point-là, c'est qu'on ne fera plus, on ne va plus pousser ce contenu-là dans les playlists de découverte, par exemple. C'est vraiment quand même plaisant, là, parce qu'on le sait que c'est difficile pour la découvrabilité des artistes là, d'être mis de l'avant sur les plateformes de streaming. Donc, de au moins faire cet effort-là, de ne pas mettre de l'avant ce qui est généré par l'intelligence artificielle, au moins, ça donne un petit coup de pouce à nos artistes d'ici.
2: Vraiment.
3: Donc, c'est ça. On va suivre ça dans les prochaines minutes. Ça devrait être implanté là, d'ici la mi-septembre, ce fameux système-là. Donc, ça s'en vient à surveiller si jamais vous êtes des utilisateurs de Spotify à la maison. Liane, on va te retrouver dans quelques minutes là, pour s'informer un petit peu.
2: Oui, dans quelques minutes, je fais le retour du dossier de la fusillade Côte-des-Neiges qui a eu lieu au mois de juin, parce qu'on a du nouveau quand même là-dessus, des nouvelles informations.
3: Mm-hmm. Donc, on suit ça. Avant ça, c'est Cœur de pirate, elle qui était au Festival de la poutine de Drummondville ce week-end. Hein? C'est dans mon coin, ça. Donc, ça me fait un plaisir de vous le dire. Ça nous chante ce matin Prémonition pour bien commencer cette moitié de semaine en ce 12 août. Merci d'être avec nous.

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2: Alors, Liane, là, on revient sur le dossier de la fusillade de Côte-des-Neiges qui s'est passée en juin dernier.
3: Oui, exactement. C'est arrivé le 22 juin dernier. Il y en a sûrement plusieurs qui s'en rappellent parce que oui, ça a fait beaucoup jaser. C'était vraiment triste comme événement. Je vous fais un petit rappel. En fait, c'est un homme qui visait les bureaux de Pornhub. Mm-hmm. Et donc, il y a eu un décès civil aussi dans cette affaire-là, mais également policier. Et donc, à la fin là, de tous ces événements-là, on avait malheureusement des hypothèses selon laquelle la policière qui a été touchée, elle aussi, durant l'événement, aurait tiré par erreur la victime, donc le civil qui est décédé. Et donc, aujourd'hui, on a eu des nouvelles informations qui nous confirment que ben c'est pas ça qui est arrivé finalement. Ça enlève donc cette hypothèse-là. Les projectiles qui ont atteint la victime sont tous du calibre utilisé par le tireur. Donc, okay, ça confirme que ce serait le tireur, dans ce cas-là, qui aurait atteint le civil. Il y a des vidéos, par contre, qui ont été diffusées sur les réseaux sociaux au moment où tout ça s'est arrivé, qui montraient bel et bien la policière pointer brièvement son pistolet devant le civil. Mais ça serait, en fait, la personne révoltée avec qui avait des mauvaises idées, qui aurait surgi à l'arrière et okay, qui aurait donc tirer au même moment cette personne-là. Mm-hmm. Faire un petit résumé comment ça s'était passé. Ben l'agent du SPVM n'a pas ouvert le feu sur le civil et qui lui est tombé au même moment comme que je parlais qui a été tiré par le tueur. Immédiatement ensuite, ben la policière a pointé son pistolet vers celui-ci qui a tiré le civil armé d'une carabine qui venait d'abattre juste avant son partenaire, donc le deuxième policier qui était sur l'affaire avec elle. Et par la suite, cette policière-là a été tuée à l'épaule et sur l'estomac. Faut savoir que l'agent qui a été tiré, c'était un père de famille de 34 ans. C'est le premier policier du SPVM qui est mort en service en 24 ans. Donc, ouais, ça arrive pas souvent. C'est pour ça que ça a fait boule de neige quand même, tous ces événements-là après, parce que c'est bien triste. Il y a eu ses funérailles officielles également le 7 juillet. Puis du côté de la policière qui avait été touchée à l'épaule et à l'estomac, ouais, elle a subi une opération et elle se rétablit tranquillement. Donc, c'est quand même, bon, malgré tous les malheurs qui est arrivé, c'est quand même une bonne nouvelle, entre guillemets, ouais, comme quoi que la policière a vécu beaucoup de choses quand même, ouais, dans cette journée-là. Et je pense que ça aurait été beaucoup de savoir, en fait, que, tu sais, c'était pas son intention, si c'est elle qui aurait touché le civil. Et là, ben, ça doit être un poids un peu enlevé des épaules, mm-hmm, mais ça reste tout de même encore aujourd'hui un sujet très, très triste.
2: Ben oui, absolument, mais c'est surtout avec la diffusion de vidéos en ligne, tout ça, là, ça peut faire du bien quand même d'éclaircir un peu ce sujet-là. Mais donc, merci, Liane, d'avoir mis à jour là, sur le dossier. Si on verrait maintenant du côté local, Florence, oui, on revient sur la ville de Granby là, qui dénonce une nouvelle mesure imposée par Québec sur les municipalités.
4: Oui, comme le rapportait plus tôt la Voix de l'Est ce matin, donc, la mairesse de Granby, Julie Bourdon, qui critique une nouvelle obligation imposée aux municipalités par le gouvernement du Québec. Pour faire la mise en contexte, depuis le 1er juin 2026, les villes doivent vérifier que les entreprises avec lesquelles elles font affaire respectent les exigences de francisation, même pour des achats de moins de 5 000 $. Et Mme Bourdon affirme appuyer la protection de la langue française, mais estime que cette mesure ajoute un fardeau administratif important aux municipalités. Donc, selon elle, le gouvernement possède déjà les moyens nécessaires pour effectuer lui-même ses vérifications. La mairesse qui donne l'exemple d'un repas pris par des employés municipaux lors d'un congrès. Donc, avant de rembourser la dépense, la ville doit maintenant s'assurer que le restaurant ne figure pas sur la liste des entreprises non conformes au processus de francisation. Mmh. C'est vrai que ça rajoute quand même des démarches administratives assez lourdes de faire ces vérifications-là. La ville de Granby qui souligne également qu'elle a traité environ 15 000 factures de moins de 4 000 $ en 2025. Donc pour Mme Bourdon, cette nouvelle exigence implique donc un volume important de vérifications supplémentaires. L'Union des municipalités du Québec poursuit d'ailleurs ses démarches auprès du gouvernement afin de faire modifier cette disposition qui est jugée trop contraignante pour les administrations municipales. Donc ce sera certainement, comme d'habitude, un dossier à suivre dans la région.
2: Mm-hmm. Merci beaucoup, Florence, de nous avoir tenu au courant sur ce dossier-là. On va continuer de suivre ça dans les prochaines semaines. Je sais pas à la maison si vous êtes sur le point, vous êtes encore dans le lit, vous venez tout juste de vous réveiller en nous écoutant, ou vous êtes plutôt en train de déjeuner, mais dans les prochaines secondes, on va aller rejoindre Olivier Dion qui nous chante l'un de ses plus grands succès, Si j'étais son soleil. Très bon début de journée et merci d'être avec nous ce matin.
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0: Très bonne chanson pour commencer la journée. C'était Olivier Dion avec Si j'étais son soleil. Lui qui, d'ailleurs, vient tout juste de terminer sa tournée là pour la pièce Évangeline. Oui. Celle là qui raconte l'histoire de l'Acadie. Je pense qu'il y en a plusieurs là qui ont se sont déplacés pour la voir et ont dû avoir que du plaisir. Ça vient tout juste de se terminer le 9 août dernier. Si, Florence, on se rejoint dans les infos dans quelques minutes. De quoi tu nous parles?
1: Je vais vous parler d'un incendie majeur qui s'est produit dans un bâtiment résidentiel à Waterloo.
0: Hier. On y revient dans quelques instants. Merci d'être là.
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5: Très bon début de journée. Il est présentement mercredi 12 août, 6h31. Florence, on revient là, sur l'incendie majeur qui a eu lieu à Waterloo hier.
6: Exactement, Émilie. Un incendie qui s'est produit dans un bâtiment de l'Office municipal d'habitation de Waterloo hier en matinée. L'immeuble situé au 1878 rue Leclerc compte 12 logements et ses appartements abritaient 40 personnes, dont 16 mineurs. Donc, lors de l'évacuation, une personne a malheureusement été blessée, transportée à l'hôpital de Granby, mais aucune personne n'a été incommodée par la fumée. Donc, l'évacuation s'étant déroulée rapidement et efficacement. L'incendie a d'ailleurs été complètement maîtrisé autour de midi grâce au soutien notamment des services de sécurité incendie des municipalités environnantes, dont celui de Granby et de Bromont. Sur les 12 logements, 3 ont été lourdement endommagés, obligeant donc 3 familles à être relocalisées à moyen terme. Donc, l'Office municipal d'habitation de Waterloo, en terminant, qui est déjà activement à la recherche de logements qui répondent à leurs besoins, donc aux besoins des personnes qui ont malheureusement perdu leur logement dans cet incendie. Et restons du côté local, on en parlait un petit peu plus tôt, on a eu l'annonce de 2 nouvelles candidatures hier, dont celle de Jean-François Arsenault, qui est officiellement le candidat pour le Parti québécois dans le Granby. Donc, M. Arsenault qui affirme que la souveraineté demeure au cœur de son engagement politique. Il est l'ancien président de la Chambre de commerce et d'industrie Haute-Yamaska. Il estime qu'un Québec indépendant aurait davantage de pouvoir pour prendre des décisions adaptées à sa réalité, notamment en matière de logement, de coût de la vie et de développement économique. On va l'écouter.
7: C'est une valeur qui m'est chère depuis toujours, en fait, donc de voir le Québec devenir un pays. Puis, on le voit quand même aussi dans l'application de mon travail, donc notamment avec le logement abordable. On voit que la multiplication là, avec le fédéral, provincial, on est pas mal de toutes les décisions, puis ça allonge les délais. Donc, ça occasionne quand même beaucoup de problématiques. Puis, je pense que en premier lieu, là, juste pour notre culture, la protection de notre langue, je pense que c'est essentiel là, qu'on puisse être maître de notre destinée.
6: Donc, toujours selon M. Arsenault, la multiplication des paliers décisionnels rallonge actuellement certains processus, particulièrement dans le domaine du logement abordable. Et terminons à l'échelle nationale, puisque le Canada pourrait perdre plus de 100 000 emplois si l'accord Canada-États-Unis-Mexique venait à échouer, selon un nouveau rapport rédigé par Oxford Economics pour le compte du Conseil municipal canado-américain. On y analyse les conséquences économiques potentielles des négociations sur la CEUM, pour l'acronyme, y compris la résiliation de l'accord. Et les emplois touchés se trouveraient principalement dans les industries manufacturières qui sont directement touchées par les droits de douane, mais également dans les secteurs des services, des transports et de la construction aussi. Les provinces les plus touchées seraient le Québec, le Nouveau-Brunswick, l'Ontario et le Manitoba. Les États-Unis, pour leur part, perdraient plus de 200 000 emplois en 2027 si la CEUM venait à être abrogée. Une renégociation réussie permettrait plutôt de créer 137 000 emplois aux États-Unis et 98 000 emplois au Canada. Mm-hmm. Alors voilà l'essentiel de vos infos, détails et autres nouvelles, comme d'habitude, au m105.ca.
8: Du côté des sports au soccer, le CF Montréal a frappé fort hier en annonçant un contrat de 2 ans pour le Chilien Alexis Sanchez. Du côté de l'autodrome, pour les courses, elles seront de retour ce vendredi 14 août. On leur souhaite la bonne météo, c'est l'important parce qu'ils sont pas chanceux encore cette année. Et Luc Plante sera aussi intronisé au Mémorial de la Terre battue ce vendredi, donc ce sera ce sera une soirée qui promet.
5: Mm-hmm. Ben pour l'instant, il fait beau vendredi. Donc, ça promet, c'est certain. Si on regarde ce qu'on annonce, ce qu'on prévoit aujourd'hui, ben on aura le soleil avec nous tout au long de la journée. Toi, quoi qu'on attend quand même, là, 40% de possibilité d'averse à travers tout ça. On aura un maximum de 24 degrés aujourd'hui, donc une autre belle journée pour profiter de l'extérieur. Mais pour ce soir, minimum de 14 degrés. Toujours avec quelques possibilités d'averse. Mais ce matin, on se réveille un petit peu partout dans la région, donc autant aux quatre coins, Roxton Pond, Waterloo, Cowansville et Granby, avec 15 degrés. Demain.

0: On vous souhaite un très bon début de journée en ce mercredi 12 août. Vous êtes à l'écoute de M105 le matin avec moi-même, Émilie, mais aussi Liane et Florence qui est avec moi ce matin. Dans quelques minutes, Liane, tu nous parles d'un restaurant qui propose une drôle de formule de table d'hôte.
1: Ouais, c'est ça, c'est bien spécial et il y en a plusieurs qui vont faire le saut en entendant ce qu'ils font.
0: Restez à l'écoute dans trois petites minutes, on s'en reparle avant. C'est une collaboration de Sia avec Amir. Ça s'appelle One Plus One. Très bon début de journée.
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1: Qui a organisé une expérience gastronomique nue. Vous avez bien compris, toute nue, OK? L'idée...
2: C'est comme l'hésitation dans le mot qui a fait ça.
1: Ouais, j'ai comme fait...
2: Toute nue, là.
1: Bon, ben, j'y vais, OK. L'idée vient du chef propriétaire du restaurant Morad Ali. C'est, selon lui, une façon originale de faire connaître son restaurant, OK? Oh, j'ai eu peur pour la gorgée de café, là, dans la bouche à Émilie. Selon lui, les restaurants doivent trouver un moyen de se distinguer pour faire parler d'eux. Et donc, lui, il a dit, si on se met tout nu, ça va faire chasser. Jusqu'à maintenant, ben, le chef Ali a déclaré que ça a beaucoup de succès quand même.
2: Attends, mais est-ce qu'on parle des employés?
1: Non,
2: des gens en cuisine, qu'est-ce que tu veux dire?
1: Ah, regarde, je m'en vais dans les détails. Bon, lors des soirées privées qu'on appelle, les clients peuvent choisir de retirer leurs vêtements dès leur arrivée. Les employés du restaurant, quant à eux, par contre, demeurent habillés. Ça fait partie des consignes s'ils veulent que ça puisse avoir lieu. Et les employés, c'est là que ça se course, ont reçu une formation afin d'interagir avec les participants de manière respectueuse et professionnelle. Donc, je présume...
2: Quel genre de formation?
1: Je présume qu'ils ont appris à essayer de ne pas avoir des yeux baladeurs.
2: Ouais.
1: Donc, chaque participant qui arrive reçoit un peignoir, une serviette douce ainsi qu'une protection pour recouvrir son siège pendant le repas. Parce que là,
2: ah, ben oui,
1: si c'est des petites chaises de cuir, là, ça.
2: C'est pire que de rester collé sur le siège.
1: C'est pas vacheux, là. Et donc, on a également le prix des billets si jamais ça intéresse quelques personnes à l'écoute en ce moment. Ça se vend 250$ pour les hommes, 150$ pour les femmes et 300$ pour les couples.
2: OK, il y a un deal à faire.
1: Ah oui, il y a un petit deal ici. Et donc, je tiens à préciser aussi que toutes les personnes ayant moins de 18 ans sont interdites.
2: Ouais.
1: Et aucun contact physique n'est permis sans consentement.
2: Bien sûr.
3: Ah, sans consentement. Quand même.
1: Ça veut dire que c'est quand même permis.
3: C'est quand même permis. Non, mais je suis quand même... je trouve ça intéressant que lui s'est posé la question, comment faire connaître mon restaurant? Et à la place de se dire, oh, on va développer un menu estival, on va incorporer des dégustations, ouais. Ça va être très bucolique. Oh non, nudité. Allons-y.
2: Pour les clients, ouais.
3: Oui, mais en plus... Oui, pardon, j'allais dire. En plus de ça, on va incorporer une formation. Est-ce qu'ils se sont pratiqués? Comme, c'est quoi qui s'est passé dans les couloirs?
1: Est-ce qu'il y avait des volontaires?
3: Est-ce qu'il y avait des volontaires?
2: Moi, j'ai tendance à dire que le chef lui-même était bien volontaire. Si ça vient de lui, cette idée-là, potentiellement, que, ben, c'est ça.
3: Je pense que c'est une bonne hypothèse.
2: Ouais.
3: Oui.
2: Je peux juste imaginer, tu sais, dans les steakhouse, des fois, il y a comme une formule, le surf and turf, frère et mère. Je peux juste imaginer la bavette autour du cou avec que la bavette.
1: Oh.
2: Vraiment, on retombe en enfance.
1: Mais moi, c'est le aucun contact physique sans consentement. C'est ouais, s'il y a consentement, là, le steak qui va passer en deuxième partie de la soirée.
2: C'est comme, mon Dieu. Ben, je me demande à quel point c'est populaire, son événement. Je serais bien curieuse de savoir.
1: D'y aller ou d'avoir des informations?
2: Non, je veux pas y aller. Je veux juste avoir le pouls de l'événement.
1: OK. Voilà. Ben, écoute, on va programmer une entrevue avec lui.
2: J'aimerais ça. Oui, c'est ça. On va y reparler la semaine prochaine.
1: Êtes-vous bonne en anglais?
2: Ça va aller. On va pouvoir lui poser quelques questions. Watch us.
3: Attends.
2: Si jamais ça vous tente d'aller faire un tour, j'aimerais bien savoir si vous aimeriez ça aller dans ce genre de restaurant-là. Textez-nous 450-900-0105. Il y en a peut-être qui vont nous dévoiler des grands secrets, confidences ce matin. On serait bien intéressés à vous lire. Et pour nous, ben, dans quelques minutes, tout de suite après, Jean Leloup avec sa chanson « Balade à Toronto ». Florence, on va revenir là, sur une pétition virale présentement là, qui a fait le tour aux États-Unis présentement.

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2: Alors Florence, on revient là sur une pétition virale qui demande l'expulsion de l'ambassadeur américain au Canada.
3: Oui, donc il est question de près de 30 000 Canadiens qui ont signé cette pétition demandant que le représentant du président américain Donald Trump à Ottawa soit expulsé du pays. Cette pétition en ligne qui doit être présentée à la Chambre des communes à l'automne demande que Pete Hoekstra, son nom, soit déclaré persona non grata. Donc ça veut dire personne indésirable ou personne non désirée en latin, et que le gouvernement canadien exige son retrait de ses fonctions d'ambassadeur des États-Unis au Canada. La pétition qui accuse M. Hoekstra d'avoir tenu des propos qui nuisaient les relations diplomatiques entre le Canada et les États-Unis et d'être intervenu à plusieurs reprises également dans le débat politique canadien d'une manière incompatible avec le protocole diplomatique. Elle précise également que le gouvernement libéral devrait demander à une commission parlementaire d'examiner l'ingérence diplomatique des États-Unis dans les affaires canadiennes. La pétition lancée par une femme de Calgary sera présentée au Parlement par la présidente du Parti vert, Elizabeth May. Et les députés peuvent déposer des pétitions à la Chambre des communes sans pour autant en approuver le contenu. La pétition affirme pour sa part que M. Hoekstra a banalisé les menaces de l'administration Trump visant à annexer le Canada. D'ailleurs, il a fait la une des journaux au début de l'été lorsqu'il a déclaré que l'annexion du Canada par les États-Unis serait un excellent sujet de discussion entre le premier ministre Mark Carney et le président Trump. Une porte-parole de l'ambassade des États-Unis à Ottawa, pour sa part, a refusé de commenter la pétition, se contentant d'indiquer que l'ambassade en avait pris connaissance. Pour la mise en contexte, encore une fois, quant à la déclaration de persona non grata, c'est un outil prévu par la Convention de Vienne sur les relations diplomatiques des Nations Unis qui permet à un gouvernement de lever l'immunité diplomatique d'une personne et de la contrainte justement à quitter le pays. Je rappelle en terminant que le Canada a déjà expulsé des diplomates par le passé, tout récemment des représentants de Chine et de l'Inde après des allégations d'ingérence étrangère. Alors sachez que c'est une mesure qui est possible et qui peut être concluante. Donc reste à voir si ce sera concluant pour M. Hoekstra.
2: Merci beaucoup Florence d'avoir mis de la lumière sur ce sujet-là, parce que si on le voit ça sur qui laisse ça sur les réseaux sociaux, c'est toujours plaisant de savoir un peu la mise en contexte autour de tout ça.
3: Ben, il est quand même question de 30 000 Canadiens. Donc,
2: exactement.
3: Oui,
2: donc, ça en concerne quand même une bonne part. Donc, le message se propage présentement,
3: absolument.
2: Assurément.
3: Absolument.
2: Merci, Florence. Aujourd'hui, mercredi 12 août, on souligne la journée J'achète un livre québécois. Donc, une fois de plus, une raison de partager un peu de tout le contenu qu'on peut créer ici au Québec. Ça sera au cadre de notre question du jour. On s'en reparle dans quelques minutes. Avant ça, c'est William Cloutier, Zach Chicot, où on dansait autrefois.
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0: Une des chansons québécoises qui tourne le plus cet été, William Cloutier avec Zach Chico, où on dansait autrefois. Et aujourd'hui, 12 août, on souligne la journée J'achète un livre québécois. Une journée bien importante pour mettre de l'avant quelques-unes de nos œuvres préférées qu'on a pu faire au Québec. C'est notre question du jour aujourd'hui. Votre coup de cœur littéraire québécois, on vous la pose sur notre page Facebook, La Gagne M105. Encore une fois aussi, on peut gagner 50$ à dépenser au restaurant Vieux du Lutte. Ça part bien la semaine et entame bien la fin de semaine qui s'en vient tranquillement, pas vite. Mesdames, si je vous demande à vous vos suggestions, là, si vous avez envie de vous rendre aujourd'hui, vous devez choisir un livre dans la dans votre librairie, Liane.
1: Moi, je suis pas une très grande lectrice, ok, ouais. De base. Et donc, c'est un livre que j'ai eu à lire en philo. Puis là, vous allez me dire, bon, qu'est-ce qu'elle va nous dire encore? C'est vraiment super bon, ok? Ça s'appelle Rue du Plessis, Ma petite noirceur de Jean-Philippe Plot.
0: Ah.
1: C'est fou parce que Jean-Philippe Plot, qui maintenant est quelqu'un de quand même connu là, ici au Québec, s'ouvre vraiment sur son enfance, sur ce qu'il a vécu. On dirait qu'il... Comment je pourrais dire ça? Il réfléchit aussi sur ce qu'il a vécu puis ce que ça a créé en lui puis pourquoi il est devenu cette personne-là. Pour vrai, on voit un peu... C'est une autobiographie et je vous le recommande fortement.
2: Ah, c'est vraiment merci. Excellent pour l'avoir lu également.
0: Ouais.
2: Dans le fond, il aborde le phénomène des transfuges de classe, c'est-à-dire... immigrer d'une classe sociale à une autre.
1: Mmh. Ouais.
2: Parce que Jean-Philippe Plot, c'est l'animateur d'une des émissions les plus intellectuelles à Radio-Canada qui s'appelle Réfléchir à voix haute, mais il vient d'une famille qui ne lisait pas, justement, qui n'avait pas... Son père était analphabète.
0: Okay.
2: Donc, c'est vraiment... Son parcours est super intéressant.
1: Wow. Il découvre la culture, il va au théâtre pour la première fois et... Ouais, c'est...
2: Oui, je le recommande aussi. C'est peut-être pas celui que j'aurais choisi en numéro un, parce que moi, j'ai un petit...
0: On parle de théâtre, justement.
2: C'est
0: toi, tu es en plus dans cette tangente-là, là, Florence.
2: Oui, oui. J'ai beaucoup consommé de théâtre québécois. Et parmi mes coups de cœur, je sais que c'est peut-être cliché de rester avec du Michel Tremblay, mais quand même. C'est un emblème québécoise.
1: Oui, oui, oui.
2: Donc, par contre, je vais pas dire Les Belles-Sœurs. Je vais dire À toi pour toujours, ta Marie-Lou.
0: Okay.
2: C'est une pièce, en fait, je faisais du théâtre plus jeune et j'ai joué dans À toi pour toujours, ta Marie-Lou. On avait fait une adaptation. Et puis, c'est vraiment une excellente pièce que je recommande chaudement. Et lire du théâtre, comme ça, on pourrait penser, ah non, il faut le visionner, le théâtre. Le lire, ça peut être très agréable aussi parce qu'on se fait nous-mêmes les
0: images.
2: Notre propre interprétation, exactement. Voilà.
0: Ah, ben c'est vraiment fabuleux. Merci pour vos deux suggestions, mesdames. On pourra en reparler de d'autres. Là. On commence déjà à avoir des réponses sur notre page Facebook. Alors, votre coup de cœur littéraire québécois, c'est ce qu'on vous demande aujourd'hui. Pour ce qui est, moi, de mon coup de cœur en termes de recettes culinaires, lui qui écrit des livres de cuisine, moi, c'est Ricardo, mon préféré.
1: J'aime ça.
0: Eh bien, ça tombe bien. On se lève en musique parce qu'on y a fait une chanson hommage avec Scooter Gas. Ça s'appelle Ricardo. Merci d'être avec nous dans M105 le matin.

0: Quelle bonne chanson pour commencer la journée. C'était l'hommage à Ricardo. Ça s'appelle Ricardo de Scooter Gaz. C'est incroyable les paroles de cette chanson-là.
1: Ah oui, oui. Le vidéoclip aussi d'ailleurs.
0: Ah c'est vrai, je ne l'ai pas regardé, mais je sais qu'il y a Ricardo à l'intérieur. Ouais. Je sais qu'il a participé.
2: Oh, wow! Ah ben là,
0: on va se regarder tout à l'heure. On va aller aux infos dans quelques instants, Florence.
2: Oui, on va parler de la mairesse de Granby, Julie Bourdon, qui critique une nouvelle obligation imposée aux municipalités par le gouvernement du Québec.
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6: En ce mercredi 12 août, on se retrouve à 7h02 pour les infos M105. Florence, il y a la mairesse Julie Bourdon qui critique une nouvelle obligation imposée aux municipalités par le gouvernement du Québec.
7: Oui, alors pour la mise en contexte, depuis le 1er juin 2026, les villes doivent vérifier que les entreprises avec lesquelles elles font affaire respectent les exigences de francisation, même pour des achats de moins de 5 000 $. Julie Bourdon qui affirme appuyer la protection de la langue française, mais estime que cette mesure ajoute un fardeau administratif important aux municipalités. Ça, c'est selon ce que rapportait La Voix de l'Est un petit peu plus tôt ce matin. Donc, selon elle, le gouvernement possède déjà les moyens nécessaires pour effectuer lui-même ses vérifications. L'Union des municipalités du Québec poursuit d'ailleurs ses démarches auprès du gouvernement afin de faire modifier cette disposition jugée trop contraignante pour les administrations municipales. Et restons à l'échelle locale et restons aussi du côté de Granby puisque près de 60 bénévoles se sont mobilisés en fin de semaine dernière dans le cadre d'une activité de nettoyage des berges organisée par Mission Milton en collaboration avec l'OBV Yamaska. Les participants ont ratissé les abords du lac Boivin sur près d'un kilomètre et ont récolté au total plus de 200 livres de déchets. Selon le directeur de l'organisme, Éric Otis, la majorité des matières récupérées étaient liées à la restauration rapide, notamment des emballages et des essuie-tout. L'activité visait au final à sensibiliser la population à la protection de l'eau et à la préservation des milieux naturels. On va pouvoir écouter M. Otis.
8: On a eu à peu près une soixantaine de personnes, plus que ce que je l'attendais. On a eu des collaborations du Zoo de Granby, de Impact de rue qui nous a aidés au cas où on trouverait des seringues ou il y aurait des itinérants. Ça concorde vraiment avec notre mission de l'OBV, la protection de l'eau, la conservation, s'assurer que le lac Boivin, la rivière Yamaska est pérenne pour les prochaines années, pour nos enfants, le futur.
7: Pour l'OBV Yamaska, l'événement a été un succès tant par la participation citoyenne que par la quantité de déchets retirés de l'environnement. Et terminons toujours à l'échelle locale, mais cette fois-ci du côté de Waterloo, puisqu'un incendie majeur s'est produit dans un bâtiment de l'Office municipal d'habitation de Waterloo hier en matinée. L'immeuble situé au 1878 rue Leclerc compte 12 logements et ses appartements abritaient 40 personnes au total, dont 16 mineurs. Lors de l'évacuation, une personne a malheureusement été blessée, transportée à l'hôpital de Granby, mais aucune personne au final n'a été incommodée par la fumée. L'évacuation s'étant déroulée rapidement et efficacement. L'incendie a été complètement maîtrisé autour de midi grâce au soutien des services de sécurité incendie des municipalités environnantes, dont celui de Granby et de Bromont d'ailleurs. En terminant sur les 12 logements, 3 ont été lourdement endommagés, obligeant donc 3 familles à être relocalisées à moyen terme. Donc l'OMH pour l'acronyme est déjà activement à la recherche de logements qui répondent à leurs besoins. Voilà l'essentiel de vos infos. Détails, autres nouvelles comme d'habitude au m105.ca.
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10: Pour les sports au soccer, le CF Montréal a frappé fort hier en annonçant un contrat de 2 ans au Chilien Alexis Sanchez. C'est donc une très bonne nouvelle pour notre équipe de Montréal. Et finalement, du côté de l'autodrome, les courses vont reprendre ce vendredi 14 août et Luc Plante sera aussi intronisé au Mémorial de la Terre battue. Et donc, ça promet d'être une super soirée.
6: Si vous avez envie de vous amuser ce soir dans le cadre d'un spectacle, je vous invite dans les mercredis chauds qui vont se dérouler à la place du Centenaire ce soir à compter de 19h. Morgan Toney, c'est à découvrir avec son nouveau spectacle Heal the Divide. Donc, on rend hommage à toutes les Premières Nations autochtones du Canada dans ce spectacle-là. Je pense que vous allez faire plusieurs belles découvertes. Donc, c'est à surveiller ce soir à compter de 19h à la place du Centenaire. Advenant le cas là, qu'on aurait de la pluie, on déménage le tout simplement à la Maison de la Culture de Waterloo. Parlant de météo, bien aujourd'hui, le soleil devrait être des nôtres et ce tout au long de la journée. Quoi qu'on attend tout de même 40% de possibilités d'averses et ce jusqu'à ce soir et cette nuit. On aura tout de même un maximum de 24 degrés et pour ce soir, ça se rafraîchit un petit peu avec 14, mais pour le moment, on se réveille toujours un petit peu partout dans la région avec 16 degrés.
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6: Alors, pour bien commencer la journée en ce mercredi 12 août, on se suggère quelques, suggestions, coup de cœur littéraire québécois en cette journée. J'achète un livre québécois. C'est la question d'ailleurs qu'on vous pose sur notre page Facebook. On a déjà plusieurs réponses parce qu'aujourd'hui aussi, vous courez la chance de remporter 50$ à dépenser au Vieux du Lutte de Granby. Alors, je vous invite vraiment à aller faire un tour là, à travers nos différentes réponses. Si aujourd'hui, vous voulez aller vous rendre dans une librairie près de chez vous et vous procurer un bon bouquin pour bien entamer les vacances ou votre fin de semaine. Dans quelques minutes, c'est Ariane Moffat, mais avant, Teddy Swims avec Mr. Know-It-All.

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1: Du côté du showbiz, Émilie, tu nous parles de Spotify qui se positionne par rapport à l'intelligence artificielle.
2: Oui, parce que ça fait quelques mois là, qu'on entend parler comme quoi les auditeurs veulent que ça soit clairement indiqué là, quand on a affaire à l'intelligence artificielle sur sa plateforme, tout simplement parce que bien, de plus en plus, on met en ligne du contenu qui a été généré par l'intelligence artificielle sans le mentionner. Et puis, bien, pour les auditeurs, auditrices, c'est décevant. Ils veulent savoir à qui qu'ils ont affaire. Alors, très bientôt, là, Spotify va instaurer une nouvelle fonction où il y aura la mention AI persona sur chacun des si jamais le contenu est bel et bien généré par l'intelligence artificielle. Comment on va pouvoir voir cette mention-là? Ben, ça va être à la discrétion des personnes qui met en ligne ce contenu-là. Donc, est-ce que les gens vont être transparents par rapport à ça, ça reste à voir. Par contre, Spotify a été bien clair sur le fait qu'ils vont instaurer un système d'évaluation, donc qui va pouvoir évaluer, voir si tout était en bonne et due forme là, pour la situation. Oui.
1: Je l'ai mentionné tantôt, mais je leur dis, là, j'ai un ami qui écoute beaucoup Spotify sur des listes de découvertes de blues. Mm-hmm. Et c'est arrivé plusieurs fois ces derniers temps qu'il tombait sur des chansons généré par l'intelligence artificielle et on le savait même pas.
2: Ben oui, c'est ça. Puis aussi, ben c'est souvent mentionné comme quoi, ben dans les listes de découvrabilité, pardon, eh bien les gens veulent pas que ce contenu-là par l'intelligence artificielle soit plus poussé que celui des artistes originaux. Donc c'est aussi quelque chose qui va être mis à jour pour qu'on puisse découvrir de plus en plus d'artistes émergents et non pas du contenu généré par l'intelligence artificielle.
1: Ensuite, tu nous parles de Philippe Laprise qui est à la barre d'un nouveau jeu questionnaire à la télé.
2: Oui, exactement. Et ça devrait être à découvrir au printemps 2027. Donc, on va pouvoir regarder Match Game Québec, que si vous regardez la télé américaine, vous avez certainement pu tomber là-dessus là, dans les dernières décennies, parce que c'est vraiment un classique américain. On parle ici d'un concept où les gens du public collaborent avec un panel de célébrités où ils doivent terminer la phrase un peu loufoque, un peu à la tombe crochue de l'époque et espérer tomber sur la même réponse que l'autre. Donc, c'est vraiment essayer de lire dans la pensée de l'autre. Je pense que ça va donner place à un très bon show. D'ailleurs, c'est le fun d'intégrer des gens du public. Si vous connaissez quelqu'un qui aimerait y participer ou vous-même, vous avez toujours rêvé de participer à une émission télé, ben c'est le moment de le faire alors que les inscriptions sont présentement ouvertes.
1: J'ai bien hâte de voir ça.
2: Oui.
1: Et finalement, tu nous parles du Festival international de la chanson de Granby.
2: Oui, parce que selon son site web, on est à 16h du début du festival. Oh. Alors, ça s'en vient vraiment très, très bientôt. J'ai envie de vous parler de quelques moments à ne pas manquer là, dans les prochains jours parce que c'est certain qu'on va venir au courant quotidiennement des événements à ne pas manquer. Mais si on parle de ce qui s'en vient dans les prochaines heures, dès demain, là, le festival va se transporter au marché public de Granby avec un spectacle offert de Julia La Rochelle. On va aller à Bromont aussi, à la place publique de Bromont avec Ivan Boivin-Flamand qui sera là. Et en soirée, ben c'est une soirée qui nous tient bien à cœur ici à M105. C'est les chansons imposées M105 où on retrouve au Palace de Granby les 24 demi-finalistes du grand concours. Donc ça se passe, on s'entend, dans quelques semaines. Mais déjà là, on peut voir nos demi-finalistes et ils vont être jumelés en duo. Ils vont devoir chanter une chanson qu'ils doivent s'approprier afin d'en livrer une version là, qui a été réarrangée à leur image. Alors, je pense qu'on peut certainement avoir beaucoup de plaisir à assister à ça, voir la créativité à l'œuvre de nos artistes en devenir. Alors, vraiment, c'est à découvrir. Pour ce qui est des prochains jours, bien, on va pouvoir vous tenir au courant quotidiennement ce qui s'en vient sur la programmation. Bien, bien hâte de pouvoir vivre ça. Cette 58e édition là avec vous autres, c'est certain. Si on poursuit ensemble pour ce matin, dans quelques minutes, alors qu'on approche tranquillement la rentrée, Liane, on va faire un petit peu un portrait sur combien ça coûte acheter tous nos effets scolaires. On va parler de ça dans quelques minutes.
1: Exactement.
2: Mais juste avant, ben on va aller rejoindre Ariane Moffat que j'ai pu voir en concert cet été. Elle donne vraiment un très très bon show, surtout sur cette chanson là. Ça s'appelle Jouer pour commencer la journée. Ouais.

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2: Aujourd'hui, on est le mercredi 12 août. Tranquillement, pas vite, hein, la rentrée approche. Pour certains, ben c'est une de leurs journées préférées d'aller acheter nos effets scolaires. Mais pour d'autres, ben c'est un petit peu plus stressant parce que ben ça coûte cher, les effets scolaires. Et Liane, ce matin, tu nous parles de... On se pose la question, est-ce que c'est possible de s'en tirer en bas de 100 $ pour les effets scolaires?
3: Pardon. Exactement. Comme tu l'as dit, la facture de la rentrée, ça peut grimper à des centaines de dollars. Ben oui. Rapidement quand même par enfant. Puis bon, faut se dire que les adultes ont, ben les parents ont pas toujours juste un enfant, donc ça ouais. peut monter vraiment rapidement. Entre autres, ma meilleure amie, ils sont quatre là, donc ça va grimpe rapidement. Ouais. Bon, il y a deux expertes du magasinage qui assurent qu'il est possible de s'en tirer à moins de 100 $ à condition de connaître les bons trucs. Mm-hmm. Et ces deux expertes, ben nous donnent les trucs. Donc écoutez bien, notez. Gardez-les dans votre tête parce que ça va vraiment vous aider. Il y a Naïla Saint-André qui est derrière le site Québec Arabais et Vendredi Fou qui a bouclé ses achats, elle, pour ses enfants avant même la fin des classes. Et elle dit que son secret, c'est de magasiner à contre-saison. Donc, chaque décembre, pendant que personne pense à l'école, elle va acheter des crayons de bois, des crayons Crayola au club jouet parce que c'est souvent en rabais à ce moment-là. Et d'ailleurs, moi, ça me fait penser à ma mère, là, qui fait les effets scolaires. Ma mère, quand j'étais au primaire et au secondaire, elle achetait tout le temps les paquets de feuilles lignées quand l'école commençait. Donc, ça tombait à quelques sous, là, le paquet de feuilles lignées. Elle en faisait une réserve. Fait qu'après ça, on était correct pour plusieurs rentrées scolaires. Bon, il y a également... c'est ça. Donc, que tu achètes à l'avance à contre-saison et que tu mets de côté pour l'année suivante. La deuxième experte, c'est Jessica Laflamme de Terrebonne qui, elle, anime les sites Les Vraies Aubaines. Et elle, son secret, c'est réutiliser les fournitures scolaires d'une année à l'autre. Ouais. Bon, peut-être que ton enfant va s'obstiner une fois de temps en temps, mais ça vaut la peine quand même de mettre ton pied à terre et c'est toi qui as la décision finale quand même parce que ça coûte tellement cher et c'est vraiment une belle façon. Moi, il y a beaucoup de crayons de bois, par exemple, que j'ai pu réutiliser.
2: Pour l'environnement, j'avais pas des nouveaux effets scolaires à chaque année. Là.
3: Non. Les cartables, la même chose, ça se réutilise vraiment bien. Elle conseille de doubler certains achats effectués pendant les soldes. Donc, un peu comme que je vous disais que ma mère faisait récemment. Éviter de payer le plein prix, c'est ça le secret, en fait. Et même chose pour les vêtements d'été et le linge d'éducation physique. Elle nous dit d'acheter une taille de plus dès maintenant avant que les prix remontent en hiver. Bon, il y a également les deux experts disent, les deux, elles sont unanimes sur le même point, que ça vaut la peine de magasiner dans plus d'un magasin. De prendre le temps de faire les spéciaux, bon, est-ce que ça va te prendre un petit une heure de ta journée? Peut-être, mais à la fin, ça va être beaucoup plus économique sur les factures d'effets scolaires. Entre autres, on nous parle ici de Jean Coutu, de Costco. Entre autres, pour les sacs à dos, elle recommande la marque québécoise Lavoie qui est plus chère à l'achat mais qui dure jusqu'au cégep, qui est merveilleux. Ou sinon, il y a les options un peu plus abordables au Costco. Après ça, à voir quel magasin vous préférez. Mais il y a plusieurs magasins comme ça où ça tombe en rabais. Donc, prendre le temps de magasiner. Et même chose pour les souliers. Vérifiez, là, mais en fin de saison, comme ça, les souliers tombent souvent en rabais. Donc, c'est le secret.
4: Et pour les enfants qui sont réellement en situation de vulnérabilité, à l'échelle locale, il existe des initiatives aussi qui viennent accommoder, qui viennent soutenir les familles dans le besoin. Donc, plus récemment, il y a eu la fête de la rentrée du Centre de pédiatrie sociale en communauté Main dans la main de Brome-Missisquoi à Cowansville. Et comme à chaque année, des sacs à dos remplis de fournitures scolaires et divers articles ont été remis aux enfants. Mm-hmm. Donc, il y a des initiatives comme ça aussi qui viennent appuyer ceux qui ont réellement pas les moyens
2: d'arriver
4: au bout.
3: Et ces personnes-là ont besoin de dons aussi souvent à chaque année. Donc, si jamais vous dites, j'ai pas d'enfants, j'ai vraiment envie de participer, d'aider quelques-uns, ça peut vraiment être une bonne façon.
2: Exactement. On peut parrainer un enfant là, pour sa rentrée scolaire. Ça peut être un très beau geste à faire, en effet. Puis aussi, s'informer sur les différentes ressources dans la région si vous avez besoin d'un petit coup de pouce là, pour entamer la saison de la rentrée. Ou sinon, ce sont des très bonnes astuces que tu as pu nous partager ce matin, Liane. Merci beaucoup pour ça. Puis c'est vrai, des fois, même d'investir dans un matériel qui va perdurer dans le temps, ça peut être plus économique également à la fin. Puis c'est bien pour l'économie durable aussi.
3: Vraiment.
2: Je me rappelle, moi, mon sac à dos, je l'ai eu pendant des années de temps. J'étais pas la carte de mode de l'heure parce que c'est plate parce que pour les enfants, après, des fois, il y a comme cet aspect-là de jugement puis tout ça entre enfants qui est vraiment malheureuse, mais c'est le meilleur geste à prendre. Et plus tard, quand on est adulte, on s'en rend compte.
3: Ah oui,
2: et
3: tu
2: tout
3: le comprends.
4: Ah oui, absolument, on s'en rend compte.
2: Alors, gâtons-nous avec nos sacs à dos qui durent longtemps, avec nos effets scolaires aussi qui durent longtemps. Merci, Liane, pour ça. Dans quelques minutes, on continue de se suggérer quelques coups de cœur littéraires québécois, alors qu'aujourd'hui, on souligne la journée J'achète un livre québécois. Mais avant ça, il y a Shaggy qui s'en vient faire un tour dans notre émission ce matin avec sa chanson Angel.
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0: On vous souhaite un très bon début de journée. C'était Shaggy avec Angels. Hey, aujourd'hui, notre collègue nous gâte avec des petites sucreries Harry Potter thématiques parce que, ben, il y a apparemment qu'il y a comme une promotion au Tim Hortons présentement.
1: Oui, on s'est
0: fait gâter.
1: Cool.
0: On s'est fait donner, wow. Comment ça s'appelle? Un petit, la boule d'or.
1: Le vif d'or.
0: Je suis vraiment pas éduquée sur
2: les. Snitch en anglais. Je suis pas
1: en
2: certaine.
1: Français, c'est le vif d'or.
2: C'est le, OK.
0: OK. Ben, on vient de se faire servir des Timbits là-dedans.
1: Hey, elle avait même une petite baguette magique. D'Harry Potter pour brasser son café, puis la baguette change de couleur au contact du café glacé.
2: Et si vous voulez m'entendre réagir, c'est parce qu'elle a ouvert une boîte avec toutes les maisons, tu sais, comme.
0: Oh mon Dieu!
1: Sur les beignes.
2: Oui, sur les beignes. Ah,
0: écoutez. Bon, ben, bref. Écoutez, ça, c'est un univers de livres qu'on aime beaucoup ici à
2: Oui, on en parlait d'ailleurs hier.
0: Oui, justement. Mais aussi aujourd'hui, ben, on souligne en ce 12 août la journée J'achète un livre québécois et on a plusieurs réponses sur notre page Facebook, là, à savoir c'est quoi vos coups de cœur à travers nos différents choix de livres. Et j'aimerais saluer Normand Laporte qui nous a écrit comme quoi Patrick Sénécal, pour lui, tout, peu importe à travers son univers là, de livres, c'est un coup de cœur. Et c'est pas le seul. On a aussi Aricia Tubu qui dit que c'est les œuvres de Patrick Sénécal. C'est aussi un coup de cœur.
1: Ce qui est fou de Patrick Sénécal, je veux juste ajouter ça, moi, je l'ai passé en entrevue, il me parlait de comment il écrivait les livres, ses livres et tout, là, puis son univers, comment tout se mélange, hein. Quand tu commences à lire un livre de Patrick Sénécal, ça parle d'un autre, puis.
0: Oui, ça, c'est le fun.
1: Puis son tout dernier qui est sorti, ça en mélange plein, donc c'est bien impressionnant. Il y a quelqu'un, Rosiane Savard, qui dit, ces temps-ci, les contes interdits. Moi, j'en connais beaucoup qui lisent ces livres-là, et c'est. En tout cas, c'est bien populaire. C'est comme la version comme horreur des films Disney. Je lirais pas ça, mais.
0: J'étais pas vraiment au courant, là, je dois
1: mais
0: le dire.
1: Ouais. En tout cas, les contes interdits, si vous aimez un peu l'horreur, les films Disney, les contes et légendes, vous allez vraiment aimer ces livres-là. Mm-hmm. Et il y a quelqu'un qui disait, Claudie Bouchard, qui dit l'allégorie des truites arc-en-ciel. Ça l'a attiré mon œil.
0: Ah.
1: Donc, je sais pas c'est quoi, mais ça a attiré mon œil quand même.
0: Ah, ben, vous. Ben, mon Dieu, mon si. Le titre est parleur, quand même. Ben, écoutez, il y en a plein de réponses. Vraiment, on peut vraiment aller s'inspirer, là, ce matin pour aller choisir notre prochaine lecture. On va en reparler au courant de l'émission, c'est certain, mais avant, on va aller faire un tour aux infos, Florence.
2: Et on va parler de deux nouvelles candidatures qui ont été annoncées dans la circonscription de Granby hier.
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0: En ce mercredi 12 août, il est présentement 7h32. On est de retour pour les infos M105. Florence, on revient là sur les deux nouvelles candidatures qui ont été annoncées dans Granby hier.
2: Oui, ça a été une journée riche du côté politique dans la région hier. D'abord, on a appris l'identité de la candidate libérale dans Granby. Donc, ce sera Claudie Bérubé qui affirme que son engagement politique repose sur une vision fédéraliste et sur la nécessité de renforcer les liens entre le Québec et les autres provinces canadiennes. Donc, il est détentrice d'une maîtrise également en administration publique. Elle est proche aidante. Elle a un attachement particulier aussi à Granby puisque sa mère y réside. Et on va écouter un extrait de Mme Bérubé qui parle de ses priorités en cette campagne électorale.
7: Oh, je pense que ça serait l'itinérance. Puis mettre de la richesse dans la poche des Grimbiens. S'assurer que la région soit vraiment en plein essor encore davantage, qu'on puisse répondre à la demande de logement, parce que ça a un impact direct sur être capable d'attirer les bons employés aussi, être capable de servir les demandes des employeurs qui sont aussi à la merci un petit peu. Ils n'ont pas toujours les employés qu'ils ont besoin. Donc, je pense vraiment que ce sera un enjeu fondamental, le logement qui va répondre à tellement de besoins à la fois.
2: Dans le cadre de la conférence de presse, un enjeu aussi qui a été beaucoup discuté, c'est la question du souverainisme versus de la version fédéraliste. Donc, la candidate qui croit que les partenariats interprovinciaux seront essentiels pour relever les défis économiques dans les prochaines années, surtout dans un contexte de guerre tarifaire avec les États-Unis. Et restons à l'échelle locale et parlons toujours politique, puisqu'il y a eu également un deuxième candidat qui s'est révélé, mais cette fois-ci du côté du Parti québécois, toujours dans la circonscription de Granby. Il s'agit de Jean-François Arsenault, qui est le président directeur général de l'OSI Coop Solidarité, qui est une entreprise d'économie sociale dont la mission est de développer des projets de logements abordables. D'ailleurs, les logements abordables font partie de ses priorités. Je vais y revenir. Il a également été président de la Chambre de commerce et d'industrie Haute-Yamaska jusqu'à très récemment, donc c'est-à-dire en juin dernier. On va l'écouter justement sur l'accessibilité et l'abordabilité du logement, un enjeu qu'il considère comme prioritaire.
8: Mais comme je mentionnais pour les gens de Granby, en fait, je vais vraiment tabler tout le long de la campagne là, sur le coût de la vie, le logement. Évidemment, c'est mon expertise, notamment dans le logement. Donc, c'est sûr et certain qu'il faut faire bénéficier les gens d'avoir un logement accessible, abordable. Puis aussi, ça va avoir un effet positif sur les entreprises avec le développement économique intelligent, comme je mentionne. Donc, c'est vraiment de regarder, quand je parle d'intelligence, c'est vraiment de regarder tous les aspects qui rend le développement économique intéressant puis prospère pour les entreprises. Donc, ça amène un soutien. On le sent, on a une demande forte là, chez OLSI.
2: Rappelons que M. Arsenault a déjà été candidat pour le Parti québécois dans la circonscription de Shefford, qui est devenue depuis la circonscription de Granby. Et terminons à l'échelle internationale, puisqu'une deuxième tentative du président américain Donald Trump d'intervenir dans le vote par courrier a été bloquée par une juge hier. Le décret de M. Trump visait à créer une liste électorale fédérale regroupant les électeurs admissibles au vote, à partir de laquelle le service postal américain aurait ensuite acheminé les bulletins de vote vers ceux qui y figuraient. Donc, c'est vraiment une façon de contrôler qui aurait eu le privilège, le droit de voter, finalement. Les responsables électoraux ont fait valoir que cette mesure prêtait à des abus et risquait de semer le chaos. Le syndicat postal, pour sa part, s'est opposé à l'idée que les facteurs jouent le rôle de contrôleurs des bulletins de vote. Il a été démontré, en terminant, que le vote par des non-citoyens, une des motivations de Donald Trump pour le décret, était dans les faits très rare. Alors voilà l'essentiel de vos infos, détails, autres nouvelles, comme d'habitude au m105.ca.
1: Du côté des sports, je vous parle du soccer. Le CF Montréal qui a frappé fort hier en annonçant un contrat de 2 ans au Chilien Alexis Sanchez. Donc c'est une très bonne nouvelle pour notre équipe de soccer de Montréal. Et du côté de l'autodrome pour les courses, elles seront de retour ce vendredi 14 août et Luc Plante sera aussi intronisé au Mémorial de la Terre battue. C'est une soirée qui promet.
0: Vous le voyez à travers, ce matin, alors qu'on se réveille tranquillement ensemble, le soleil sera des nôtres aujourd'hui et ce, tout au long de la journée. Quoi qu'on entende, tout de même 40 % de possibilités d'averses, et ce, jusqu'à ce soir et cette nuit. On aura quand même un maximum de 24 degrés aujourd'hui. Ce soir, ça se rafraîchit avec un minimum de 14, mais pour le moment, et ce matin, alors qu'on se réveille tranquillement ensemble pour se préparer à aller au travail, c'est toujours 16 degrés un petit peu partout à travers la région.
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7h37 dans M105 le matin. C'est Émilie, Florence et moi-même, Liane Moreau, qui vous accompagne dans votre matinée, dans votre réveil. Et là, aujourd'hui, on vous demande c'est quoi vos livres préférés québécois, parce qu'on est le 12 août, donc j'achète un livre québécois. Il y a Chloé Lucier qui nous dit « Prendre son souffle » de Geneviève Janel. On a Nancy Ruel qui dit « La bête » de David Goudreau. David Goudreau qui est un artiste que j'aime beaucoup quand même dans la vie tous les jours. Donc, certainement que c'est des bons livres. C'est une trilogie et c'est excellent ce qu'elle nous dit. Et il y a Gisèle Racicot qui dit « Pour le reste de ma vie » de Marcia Pilote. Plein de belles suggestions dans les commentaires de notre Facebook. Et aujourd'hui, en répondant à notre question du jour, vous courez la chance de remporter 50$ à dépenser au restaurant Vieux du Lutte. Dans quelques minutes, on parle avec Lydia, avec qui on fait un retour sur Suivez le Guide, et on dévoile les coups de cœur alors qu'elle a visité la ville de Waterloo cet été. Mais avant, Morgan Wallen. 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

0: Vous êtes toujours à l'écoute de M105 le matin. C'était Morgan Wallen avec sa chanson Love Somebody. Merci d'être avec nous ce matin. Vous avez peut-être suivi la saison de Suivez le Guide cet été. Eh bien, ça c'est bientôt terminé. Ça se termine cette semaine. Et quoi de mieux que de revenir sur nos coups de cœur de la saison pour terminer ça sur une bonne note. Toi, Lydia, tu as passé l'été à Waterloo et on peut vraiment dire là que tu as eu un été chargé.
1: Et qu'on en a fait des affaires à Waterloo cet été. On a eu bien du fun. Premièrement, au début de l'été, on a découvert c'était quoi le géocaching, une genre de mini aventure que vous pouvez faire en famille, entre amis ou même seul. Moi, j'en ai fait une couple depuis et j'ai bien aimé. On a aussi passé une journée plein air à la réserve naturelle et je suis nouvellement propriétaire d'un kayak, moi. Ouais, je me suis gâtée avec ça. Fait que j'en ai profité pour aller au lac de Waterloo tester ça. On a été au terrain de tennis, terrain de pickleball, toujours bien du fun entre amis. Au niveau culturel, on est passé voir un show à la Maison de la culture de Waterloo. Vraiment une incontournable affaire. On a été au Festival Underground, on a été voir la céramiste Coralie Huckel et évidemment, on a été faire un tour au marché public, toujours aller voir les artisans locaux, toujours bien le fun. On a aussi été dans les circuits patrimoniaux, ouais, avec un balado historique, circuit d'histoire et légendes urbaines, hein, avec les élèves de Wilfrid Léger, entre autres, avec le balado Olretau. On a aussi un parcours de peur qui s'en vient au mois d'octobre. Restez à l'affût. On aura plus de détails dans les prochaines semaines. On a été faire du vélo ensemble aussi, parce que Waterloo, c'est vraiment le carrefour vélo de trois pistes cyclable majeur ici en Estrie. J'ai fait Waterloo-Granby, mais je vais peut-être aller me diriger un peu plus loin. Peut-être aller du côté de Bromont. En tout cas, qui sait, on verra. On a été faire du vélo à la Pump Track, visiter le musée ferroviaire aussi. Et on est passé se prendre un petit lunch au marché Foster ou bien une poutine avec le fou de la patate. Et évidemment, on n'avait pas le choix aussi d'aller prendre un drink chez Cici Buvette avant d'aller voir notre show, hein, du côté de la Maison de la culture de Waterloo. Fait que ben des belles affaires qu'on a fait cet été. Je vous invite à en profiter parce que l'été n'est pas terminé. Il reste encore aussi plein d'événements qui s'en viennent. Entre autres, ce samedi, le spectacle des quatre chevaliers. Je dois dire que je les ai vus en spectacle il y a une couple d'années dans ma ville natale, puis c'est super impressionnant. Toujours bien le fun aussi. Ça se passe au terrain de baseball. 15 août, toujours comme une scène à la place du centenaire. Le 19 août, on a le mercredi show, toujours à la place du centenaire. C'est Adam El Mouna qui sera là. 22 août, il y aura encore le marché local à la place du centenaire. Et je vous rappelle, c'est aux deux semaines, hein, jusqu'au 17 octobre. Vous avez encore le temps d'y aller. 29 août, comme une scène à la place du centenaire. Et si on se dirige du côté du mois de septembre, ben le 12 septembre, il y a le festival des bières à la place du centenaire qui s'en vient. Et le 27 septembre, ben c'est le spectacle des Journées de la culture qui sera présenté par la Maison de la culture et il y aura aussi plein d'autres activités prévues pour ce week-end-là. Donc, ça m'a fait super plaisir de passer l'été avec vous du côté de Waterloo. Je vous invite à en profiter d'ici la fin de l'été.
0: Merci, Lydia, d'avoir été de passage dans M105 le matin. Ce matin, on faisait un retour là, sur la saison 2026 de Suivez le Guide, elle qui a été du côté de Waterloo tout au long de l'été. Elle a pu nous dévoiler ses différents coups de cœur. On est ensemble encore là pour le temps de cette chanson-là, on la reconnaît, hein, les Cowboys avec Entre deux taxis. Après ça, et on revient.

Bien, revin, ça va fitter avec le sujet du futur. On parle de la saison du vin, là, de la prochaine cuvée de vin qui aurait pu être chamboulée à cause de la météo un peu rocambolesque qu'on a eu cet été. On s'en reparle dans quelques minutes.

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2: J'ai vu passer un article sur TVA Nouvelles ce matin qui recevait en fait Philippe Lapéry, donc l'expert là, de vin, oui. Qui parlait comme quoi ben la saison pour la 2026 pour la prochaine cuvée de vin pourrait être chamboulée avec les temps changeants qu'on a eu cet été, hein, parce que ben il y en a plusieurs qui pensent qu'on a eu un bel été, d'autres que non, tu sais, ça a été vraiment mouvementé tout au long de l'été. On a connu tout type de météo, notamment ben beaucoup de soleil, mais donc de la chaleur, ce qui est très propice pour la pousse des raisins dans les différents champs, mais ça a été assez sec, hein. Ouais. Il y a pas eu beaucoup de pluie, il n'y a pas eu beaucoup de... Ça a été très chaud, très sec, et ça, ben, c'est moins favorable pour la poussée des raisins. Et ce qui fait aussi chambouler tout ça, ben, c'est les fameux feux de forêt, hein, qu'on a eu dans le nord du Canada, dans l'ouest du Canada également, qui propagent une fumée qui peut vraiment changer le goût du vin aussi, apparemment. Donc, pour les experts viticoles, ben, ça peut être assez mouvementé là, pour créer cette prochaine cuvée-là. Alors, à quoi s'attendre pour les vins 2026? Ce sont des réelles inquiétudes qu'on pourrait avoir. Est-ce qu'on va avoir moins de bouteilles sur les tablettes parce qu'on va avoir simplement moins de raisins? Est-ce que le prix pourrait être affecté par ça suite à cette récolte-là? À quoi s'attendre aussi? Est-ce qu'on va avoir des vins différents complètement? C'est toutes des questions qui se posent, et je me rappelle aussi, j'ai été visiter d'autres agriculteurs, donc pas ceux qui cultivent le raisin nécessairement, mais d'autres qui font pousser des petits fruits, par exemple, qui savaient que comme quoi que le manque de pluie avait vraiment eu un impact concret sur la pousse de ces fruits-là. Alors, je me demande vraiment de cette réalité-là qu'ils pouvaient avoir sur les grains, sur les raisins plutôt.
3: Oui, c'est ça. Et c'est fou aussi, ça dépend de l'aliment ou de... En tout cas, parce que la semaine passée, j'en ai parlé avec toi, Émilie, me semble, que c'était la saison, le temps parfait, la météo parfaite pour le maïs. On en a eu plein. Mais tu vois, pour les petits fruits, pour le vin comme ça, c'est là que c'est plus difficile. Mais je serais vraiment curieuse, au moment où on va être au temps fort de la production de vin, d'avoir les statistiques... Tu sais, comparer les statistiques, ouais, des anciennes cuvées, puis là, de ceux de cette année, à voir à quel point ça a un effet sur sur la production, puis est-ce qu'on parle ici des changements climatiques, d'analyser tout ça, je trouve ça vraiment super intéressant, et on a tellement de vignobles dans la région.
2: Exactement.
3: Donc, je pense que ça nous touche beaucoup quand même.
2: Exactement. Puis, ben, c'est ça, comme tu disais, on approche la saison des vendanges, là. Donc, ça, c'est au début de l'automne. Donc, on va voir concrètement à quoi ressemblait la fameuse saison estivale où tout est en période de floraison. Alors, j'ai vraiment hâte d'avoir le pouls. Et justement, si vous êtes à la maison, vous-même avez un vignoble, vous aimeriez nous parler de votre réalité, de votre saison estivale jusqu'à maintenant. On aimerait vraiment ça vous entendre. Donc, prenez le temps de nous écrire si jamais vous voulez. On aimerait vraiment ça pouvoir avoir le pouls un peu de à quoi ressemble, ou du moins dans notre région, alors qu'on a tellement de vignobles, à savoir un petit peu à quoi ça ressemble. Dans quelques minutes, on continue de se suggérer quelques coups de cœur littéraires là, pour la journée. Aujourd'hui, j'achète un livre québécois. Mais juste avant, c'est Mitsu avec Yasitidon à la version revisitée de C'est chaud.
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0: 7h56, 12 août. On vous demande aujourd'hui la question du jour. Quel est votre livre québécois coup de cœur?
1: Oui, j'aimerais saluer Chantal Saint-Pierre qui nous a texté « Cherchez Sam » de Sophie. Bienvenue. Une autre belle suggestion à ajouter à son panier ce matin.
0: À la liste, oui.
1: Oui.
0: Et là, Émilie, nous, on aimerait savoir c'est quoi ton livre. On en a parlé, moi et Florence, tantôt. Toi, ouais. C'est lequel?
1: Moi, j'aime beaucoup les essais. J'aime beaucoup réfléchir avec l'auteur, être accompagnée dans son processus là, de réflexion à travers son livre. Et une qui fait ça de manière excellente, selon moi, c'est Sarah Maud Beauchesne, qui habite dans la région aussi, qui nous a parlé quelques fois sur les ondes. Elle a fait le livre « Faire la romance » il y a quelques années, où elle s'interroge sur le fait de vivre sa vie à deux ou seule ou faire un enfant. Et puis, je trouvais ça vraiment intéressant comme discours parce qu'elle explore vraiment tous les angles qui entourent cette question existentielle, cette question hyper complexe qui peut être vraiment là défaite sous plusieurs niveaux. Donc, elle aborde vraiment tous les différentes notions, là, donc autant l'amour, la solitude, la sexualité, la maternité, la douceur, tout ce qui fait en fait qu'on se pose des questions en tant que personne, mais aussi en tant que femme. Donc, c'était vraiment une très bonne lecture que j'ai faite. J'ai absolument dévoré le livre et c'était une très bonne suggestion que je vous suggère de faire. Que vous ayez des enfants ou non, ça peut être vraiment là, une lecture enrichissante. Donc, Faire la romance de Sarah Maud Beauchesne, c'est ma suggestion. Oui! Florence, nous, on va aller aux infos dans quelques instants.
2: Oui, et on va parler des citoyens qui réclament l'ouverture d'une enquête publique et indépendante pour le SPVM sur les allégations de racisme qu'il y avait eu dernièrement. Mm-hmm.

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7: À 8h en ce mercredi 12 août, merci d'être à l'écoute de M105. On est de retour pour les infos. Florence, là, on fait un suivi sur les allégations de racisme au SPVM.
8: Un dossier qui fait beaucoup parler dernièrement, donc des citoyens qui réclament l'ouverture d'une enquête publique et indépendante sur les allégations de racisme et d'inconduite impliquant des agents de la police de Montréal. Je rappelle que c'était par rapport à des situations, des nombreuses situations qui sont survenues au poste du quartier multiculturel Montréal-Nord. Ils ont formulé cette demande hier alors que le chef du SPVM, Fadi Daguerre, répondait aux questions du public pour la première fois à l'Hôtel de Ville de Montréal. Donc, une grande partie de la discussion a porté sur la manière dont ces allégations de racisme devaient faire l'objet d'une enquête et sur la question à savoir si la police de Montréal devait rester responsable de ce processus, ce qui est actuellement le cas à titre de rappel. Le SPVM a défendu sa décision de mener l'enquête à l'interne, estimant que de transférer celle-ci à un autre organisme risquait d'entraîner une duplication du travail déjà effectué. À l'échelle locale maintenant, un incendie majeur s'est produit dans un bâtiment de l'Office municipal d'habitation de Waterloo, OMH pour l'acronyme, hier en matinée. Donc, l'immeuble situé au 1878 rue Leclerc compte 12 logements et ces appartements abritaient 40 personnes, dont 16 mineurs. Lors de l'évacuation, une personne a été blessée et transportée à l'hôpital de Granby, mais aucune personne sinon n'a été incommodée par la fumée. L'évacuation s'étant déroulée rapidement et efficacement. L'incendie a été complètement maîtrisé autour de midi d'ailleurs, grâce au soutien des services de sécurité incendie des municipalités environnantes, dont celui de Granby et de Bromont. Sur les 12 logements en terminant, 3 ont été lourdement endommagés, obligeant donc 3 familles à être relocalisées à moyen terme. L'OMH est déjà activement à la recherche de logements qui répondent aux besoins des personnes concernées. Et terminons toujours à l'échelle locale, mais cette fois-ci du côté de Cowansville. Des locataires d'habitation à loyer modique de la terrasse Belle-Rive à Cowansville dénoncent depuis plusieurs années des problèmes de moisissure qu'ils estiment néfastes pour leur santé. Donc, plusieurs résidents qui ont été rencontrés par Radio-Canada affirment que des enfants développent des problèmes respiratoires et tombent fréquemment malades en raison de la qualité de l'air dans les logements. L'Office d'habitation de Brome-Missisquoi qui soutient toutefois qu'aucune donnée ne démontre un lien entre l'état des immeubles et la santé des locataires. L'organisme reconnaît néanmoins la vétusté des bâtiment et prévoit des travaux majeurs de démolition, de reconstruction et de plomberie de sa toiture d'ici 2027, donc entre 2027 et 2030. Sa direction admet également qu'un lien de confiance s'est brisé avec certains locataires et affirme vouloir améliorer les communications. Alors voilà, c'était l'essentiel de vos infos. Détails, autres nouvelles, comme d'habitude, au m105.ca.
9: Du côté des sports, je vous parle au soccer. Le CF Montréal qui a frappé fort hier en annonçant un contrat de 2 ans au Chili. gardien Alexis Sanchez. Donc, ça promet d'être une belle saison pour notre équipe de Montréal. Et du côté de l'autodrome, ben, pour les courses, elles seront de retour ce vendredi 14 août. Luc Plante sera aussi intronisé au Mémorial de la Terre battue. Une soirée qui va promettre.
7: Promettre, ça rime. Je vous invite du côté de Waterloo ce soir à la place du Centenaire pour assister à un spectacle de Morgan Toney avec son spectacle Heal the Divide. C'est pour mettre à l'honneur, pour rendre hommage à toutes les Premières Nations autochtones du Canada. Ça n'a pas manqué à compter de 19h. En cas de pluie, quoique pour le moment ça s'annonce bien, eh bien, ça devrait se passer à la place du Centenaire, mais sinon, on déménage le tout à la Maison de la Culture de Waterloo. À la météo, justement, ben, le soleil va être des nôtres tout au long de la journée, quoique on attend tout de même 40% de possibilités d'averse. On aura un maximum de 24 degrés aujourd'hui pour ce soir et cette nuit 14. Mais ce matin, alors qu'on entame notre matinée ensemble, eh bien, c'est présentement 19 degrés sur la région.

heure à l'heure qu'on entame notre matinée ensemble dans M105 le matin. On vous pose la question, quels sont vos coups de cœur littéraires? Il y a Pascal Berlaire qui nous parle de Amélie Dubois avec Spritz Club, Les Contes Interdits, ça revient beaucoup, les livres de Patrick Sénécal aussi. On parle de Annabelle par Marie Laberge de Sylvia. Merci beaucoup d'avoir pris le temps de nous répondre. Dans quelques minutes, on parle avec une auteure de la région, justement à l'honneur de cette journée. J'achète un livre québécois. On se retrouve donc dans quelques minutes, mais avant, c'est The Way We Touch avec Charlotte Cardin.

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1: Alors aujourd'hui, en ce mercredi 12 août, on souligne une journée bien spéciale au Québec, la journée J'achète un livre québécois. Et quoi de mieux pour nous parler de la réalité d'auteur, d'être auteur ici au Québec qu'une autrice de la région? Bien contente de t'accueillir avec nous ce matin, Anne-Marie Desviens, bonjour.
2: Bonjour, merci de me recevoir, c'est toujours un plaisir.
1: Ben oui, c'est vraiment un plaisir de t'accueillir. Cette journée-là, ça représente quoi pour toi?
2: Ça a été créé il y a plusieurs années, je ne sais plus combien, exactement 15 ans peut-être, par deux auteurs qui étaient découragés parce qu'ils ne vendaient pas de livres et qu'il y avait pas peu d'intérêt, mais c'était pour sensibiliser les gens à soutenir le travail de leurs artistes. Alors, je les salue encore aujourd'hui. Ils ont parti cette journée-là qui aujourd'hui est devenue une grosse journée pour les librairies aussi. Les libraires sont... Le marché du livre au Québec est quand même fragile, donc chacun des maillons est très important, de la distribution à l'éditeur, à l'auteur, au libraire. Mm-hmm. Donc, c'est une journée qui reconnaît le travail de tous ces gens-là impliqués et qui soutient notre travail. Mm-hmm. En achetant un livre québécois, on n'encourage pas parce que on soutient le travail de nos auteurs.
3: On les choisit.
2: Mm-hmm.
3: Et selon ton expérience à toi, en 2026, actuellement, c'est quoi la réalité d'être auteur?
2: Ça dépend des auteurs. C'est comme tous les artistes dans toutes les en théâtre où j'ai été comédienne avant. C'est pas facile parce que on gagne pas notre vie avec ça. Il y en a un petit pourcentage, et tant mieux pour eux qui vont pouvoir vivre de leurs œuvres. Mais le pourcentage qu'on fait sur la vente d'un livre est pas très grand. Donc il faut en vendre, s'il vous plaît. Pour payer son loyer.
4: Oui, et tu mentionnais justement que l'initiative J'achète un livre québécois a été créée dans un contexte difficile, si je ne m'abuse, c'était en 2014. Comment est-ce que la lecture se porte en 2026?
2: Ah, je n'aurais pas les chiffres parce que je suis une autrice, je suis de l'autre côté de la... Oui. Je ne vends pas directement. Mais
4: selon vous?
2: Mais je pense que ça va de... que ça a changé depuis 2014, tu me disais, oui. Florence. Donc, depuis 2014, c'est sûr que le milieu du livre est, je pourrais pas dire plus en santé, mais il me semble que on reconnaît beaucoup plus et on achète beaucoup plus les auteurs québécois qu'avant qu'il y ait une sensibilisation.
4: OK, je pense. Plus d'effervescence.
2: Oui. Puis quand, il y a beaucoup d'initiatives qui est fait. Il y a avec l'internet aussi, il y a ce qu'on appelle les bookstagrammeuses sur Instagram.
4: C'est vrai.
2: Donc
4: oui,
2: ce sont des ambassadeurs et des ambassadrices de la littérature québécoise souvent.
4: C'est vrai que c'est tendance. On voit beaucoup le booktag.
2: Ben il y en a beaucoup. Oui, c'est ça. Ouais.
1: Donc de suggérer de faire des suggestions comme ça recrée cet engouement là autour du livre, c'est certain là. Puis alors qu'on est un peu dans une période de transition, je sais pas si je peux me permettre la question, mais qu'en est-il avec l'intelligence artificielle dans le milieu? Est-ce que on voit cette réalité là pour le moment, tu penses, dans l'industrie du livre
2: c'est
1: au
2: sûr,
1: Québec?
2: Elle est partout, l'intelligence artificielle, et ce n'est pas en bâchant l'IA qu'on va l'effacer, elle est
1: exactement.
2: Là. C'est sûr que ça prend beaucoup pour les illustrateurs, je pense.
1: Ouais. Mm-hmm.
2: Pour un auteur, honnêtement, je vois pas l'intérêt de faire écrire de faire ce qu'on
1: ça
2: aime le plus
1: essence.
2: Au monde
1: mm-hmm.
2: par
1: ça.
2: Quelqu'un qui a pas de talent. Tu sais, c'est un robot qui est très bon pour les recherches. C'est un outil, ceci étant dit, pour des recherches. Quand on fait de l'historique, ça cherche. Quand on lui demande des sources, par exemple, il faut l'encadrer vraiment sérieusement. Mm-hmm. Mais honnêtement, je vois pas pour un auteur, c'est quoi. Tu sais, moi, c'est ce que j'aime le plus au monde, comme les auteurs écrire, c'est leur dada. Mm-hmm. Donc remettre ça à quelque chose qui est moins bon qu'eux, mm-hmm. je vois pas.
1: Ouais.
2: Mais pour les illustrateurs, je pense que ça, c'est grave parce que...
1: C'est plus difficile en ce moment-là.
2: Oui, c'est mm-hmm. difficile, oui. On n'a pas besoin de ça, tu sais.
1: Oui, on en parlait des fameuses histoires. Au début de votre carrière, vous avez travaillé au théâtre beaucoup d'interprétations de textes. Ça fait quoi maintenant de travailler de l'autre côté, de créer ses propres histoires?
2: Je te dirais que c'est pas comme ça que je le vois. Je suis toujours une interprète.
1: Oui.
2: Quand j'étais au théâtre, j'interprétais le texte des autres. Maintenant, mais j'interprétais quoi? Mes émotions à moi.
1: Mm-hmm.
2: Tu sais, j'interprétais. Je dis toujours. Là maintenant, j'écris de la fiction avec ce qu'il y a de plus vrai en moi. Quand je jouais un personnage de fiction, mais avec moi. Ouais. Donc, c'est, pour moi, c'est le même piton que je pèse, tu comprends? C'est encore une fois d'interpréter quelque chose. Là, maintenant, mon terrain de jeu, il est plus vaste. Je crée les personnages, je crée les histoires, le cadre, la structure. Mais c'est le même métier.
3: C'est beau.
1: Oui, vraiment. J'aime ça aussi. Tout le processus créatif, c'est vraiment quelque chose.
2: C'est magnifique.
3: Absolument. Et j'admire tous les auteurs qui font ce travail-là parce que, bon, moi, j'ai de la misère à écrire un texte de 900 mots. Donc, c'est vraiment un travail que j'admire énormément avec tous les détails puis tout ce qui est réfléchi dedans. Félicitations.
2: Merci beaucoup. Merci.
1: Un petit peu plus tôt cette année, t'as paru un tout nouveau roman.
2: Oui.
1: Donc, comme un roman à l'eau de rose. Est-ce que tu peux nous en parler un petit peu de cette histoire-là?
2: Oui, un petit peu. J'ai de la misère à résumer mes histoires. Ben oui. Là, c'est le moment, mesdames, de me checker. Et si je digresse, la claque. Sur le bras. C'est une comédie dramatique qui met en scène une anti-héroïne, c'est-à-dire une femme ordinaire. Comme l'actrice, moi, les héroïnes parfaites m'énervent terriblement.
3: Moi aussi.
2: Fait que la mienne n'est pas particulièrement fine. Elle avait, même au début, on a de la misère à l'aimer. Elle est drôle, par exemple. Mais elle a rien de particulier. Et elle va vivre des aventures extraordinaires. Et elle se retrouve à hériter d'un chalet qui surplombe tout le village. Alors, elle se met à espionner les voisins. Elle est rentière. Elle a 48 ans. Elle est quand même assez jeune. Pas le goût de faire rien. Les êtres humains l'énervent légèrement. Alors, elle se met à espionner ses voisins. Elle va être témoin d'histoires qui sentent pas bon. Elle va s'en mêler. Tout ça parce que, dans le fond, elle a pas de vie, puis elle cache quelque chose, un secret d'enfance assez douloureux, un secret de jeunesse plutôt assez douloureux. Elle est très fermée, mais en se mêlant des histoires des autres et en faisant la connaissance de deux hommes, un Hervé qui va vouloir être son ami, et Gaston, de Gaston Auto Parts, le mécanicien qui va avoir la clé de son cœur.
3: Oh!
2: Alors, c'est un peu, est-ce que c'est possible de réinventer sa vie? Oui, la réponse est oui. Il faudra le lire pour savoir le fond de l'histoire.
1: J'aime mon Dieu! Ben, en tout cas, ça n'a pas pris tant de temps que ça, puis je suis vendue.
3: Ah, ma curiosité!
1: C'est d'ailleurs un des livres préférés de notre collègue, Marie-Ève Dupré, qui nous en a parlé. Eh bien, j'aimerais justement savoir tes différents coups de cœur, mais pour ça, il faudrait attendre le temps d'une chanson.
2: D'accord.
1: Donc, tes coups de cœur littéraires, tes coups de cœur sur la scène québécoise. On s'en parle dans deux petites minutes avant. C'est Jérôme 50, Tôt Québec, ici.

0: C'était Jérôme 50 dans M105 le matin, alors qu'aujourd'hui, en ce 12 août, on célèbre la journée J'achète un livre québécois. Et ce matin, avec nous en studio, bien Anne-Marie Desviens qui est avec nous. Bonjour Anne-Marie.
1: Bonjour.
0: On discutait tantôt de ton parcours là en tant qu'auteur au Québec, dans cette réalité-ci, en 2026. Mm-hmm, oui. Parlons maintenant de tes auteurs, de tes livres québécois coup de cœur. Est-ce que tu en consommes beaucoup? As-tu le temps à travers toutes tes histoires?
1: J'en consomme... inconsidérément, ouais. Énormément. Je suis une lectrice, moi, beaucoup. C'est la chose que je fais le plus. L'activité, c'est lire. J'en ai beaucoup, mais j'aime pas beaucoup les recommandations non plus parce que des fois, on se coupe de petites trouvailles qu'on fait. Alors, je recommande de ne pas suivre les recommandations et d'aller fouiller, d'aller regarder. Le coup de cœur doit venir de ton cœur à toi. Tu sais, on s'en va bouquiner, il y a un livre qui nous appelle, on le prend. Mais sinon, je vais jouer le jeu quand même. Il y a deux livres qui m'ont beaucoup marqué. Le premier, c'est de Véronique Marcotte, une autrice qui vit dans la région d'ailleurs. Et je n'ai personne à qui dire que j'ai peur. C'est un thriller et une autofiction. C'est vraiment très, très bon. Okay. Ça m'a laissé des vagues en moi quand j'ai lu ça. Et le deuxième, c'est magnifique, c'est un autre genre. L'autrice est Marie-Hélène Voyer et le livre, c'est Précieux sang. C'est un petit peu plus de la prose poétique et elle parle des éternels oubliés de l'histoire, les femmes qui ont travaillé en usine, les allumetières et qui sont mortes, celles qui travaillaient dans des abattoirs et c'est 5 complaintes. Elle nous raconte l'histoire de ces 5 femmes-là, des jeunes filles souvent, ou des femmes plus vieilles. C'est de la prose poétique, c'est magnifique. Ça, c'est à pleurer pour moi.
0: Wow.
1: Et là, il y en aurait 622 autres dont je ne parlerai pas.
0: Alors, t'aimes bouquiner, est-ce que tu as un truc, qu'est-ce qui te frappe au premier abord qui dit
1: c'est le temps? C'est le temps qu'on arrête, puis là, je me laisse aller, moi, comme tout le monde, à la couverture, puis au résumé en arrière.
0: C'est aussi simple que ça.
1: Oui, puis ceux qui sentent puis j'aime le livre comme objet, mais j'aime aussi aller juste me laisser guider, puis y aller au feeling, bouquiner, même dans les librairies. Dans les librairies puis dans les bibliothèques aussi, il faut prendre des chances. Moi, je viens de découvrir quelqu'un là, un livre que j'adore. J'aurais jamais pris ça, mais là, j'ai fait ok, ça a l'air
0: Essayons-le.
1: Essayons-le. Il faut essayer.
2: Jouer avec la curiosité un peu.
1: Oui, parce que si on attend juste tout le temps des listes à lire, ben des fois, on passe à côté des petits trésors qui nous auraient parlé à nous, notre coup de cœur à nous.
3: Qu'est-ce qui fait qu'une histoire est réussie?
1: Oh mon Dieu, vaste question. Pourquoi le cosmos existe-t-il?
3: Effectivement.
1: Une histoire réussie, c'est tellement dans l'œil de celui qui lit. Moi,
3: il y a ça aussi.
1: Moi, ce que j'ai, les deux livres dont j'ai parlé, peut-être que toi, tu vas le prendre, tu vas faire « Oh, que c'est plate! » ça sera pas réussi pour toi, tu sais. L'histoire qui réussit, c'est celle qui parle moi, je dis toujours derrière chacun de mes mots, je tends ma main vers toi, lecteur. C'est toujours une connexion qu'on veut faire avec le lecteur, la lectrice. Et si la connexion est réussie, le livre est réussi.
0: Est-ce qu'on en fait de notre propre interprétation aussi?
1: Complètement.
0: Oui, comment moi, ça va me chambouler ne veut pas dire que ça va chambouler ma voisine de la même façon
2: également. On a tous des expériences différentes.
1: Oui, c'est ça. C'est comme, tu sais, je pourrais te recommander un livre si je te connais bien. Je fais, ça, tu vas aimer ça, mais sinon, je le sais-tu, moi? Ouais. Qu'est-ce que t'aimes? Tu sais,
0: c'est à essayer quand même, peut-être.
1: Oui, à goûter.
0: Ton livre, comme un roman à l'eau de rose, est sorti un peu plus tôt cette année. C'est à découvrir, Anne-Marie Desviens. Mais sinon, c'est quoi tes autres projets présentement?
1: Ah, là, j'ai déjà un roman de la version 1 est faite.
3: Oh! Félicitations!
1: Merci! Là, je suis complètement là-dedans, puis là, je commence la V2, c'est-à-dire la version 2, c'est-à-dire que, tu sais, quand on finit la première version, c'est pour se le raconter à soi-même, on le crée.
0: Ouais.
1: Puis là, la deuxième version, là, on a la créature, la bête, puis là, on a le matériau, là, on copie ici, on rajoute. Là, c'est un autre plaisir immense. Alors, je commence ma version 2, chapitre par chapitre. C'est un roman à deux temporalités qui se passe à Frelixburg, dans les cantons de l'Est.
0: C'est super.
1: Ouais, j'ai une résidence artistique, une artiste visuelle qui est en résidence à Frelixburg. Et il y a, en 1925, une herboriste de 42 ans qui vit seule, Gabrielle. Alors, c'est un roman à double temporalité.
0: Okay.
1: Deux femmes, un siècle d'écart, une forêt pour les réunir.
0: Oh. Wow! Wow. Voilà, c'est à suivre. Est-ce qu'on peut avoir une idée du temps quand ça va sortir?
1: Oh,
0: ça?
1: C'est
0: dur à dire. Hein?
1: Mais on ne sait pas. C'est long. Hein? Là, le temps, je vais le finir. Je vais l'envoyer à mon éditeur. Va-t-il le prendre, oui ou non?
0: Okay,
1: si oui, le temps de production, c'est long. Il y a beaucoup d'intelligence qui se penche sur un livre avant qu'il sorte. Ça peut être 2 ans, 1 an et demi, on ne sait pas.
2: Rapidement, avant qu'on conclue, c'est combien de temps? Depuis tantôt, tu nous parles du long processus. C'est combien de temps en moyenne, mettons pour toi, là, je sais que ça peut être différent pour tout le monde, en moyenne, c'est combien de temps la création totale d'un œuvre?
1: Moi, je travaille, je ne suis pas à la retraite, donc je ne fais pas ça à temps plein, mais j'écris tous les jours quand même. Est-ce que j'ai une vie? Non. je suis cloîtrée dans mon propre monastère. J'ai vu un auteur qui a dit ça. Bref, le temps. Moi, ça me prend 2 ans.
2: Okay. Mais wow, quand fait, même.
1: Vraiment qui oui c'est du petit point.
2: C'est du travail.
1: C'est du oui.
3: Lorsqu'on prend un de tes livres, on le sait que ça a été pensé, réfléchi. Ouais.
1: Il y a de la lenteur, il y a du temps là-dedans. C'est comme une courte pointe. Tu sais les petits points là.
3: Oui.
1: Ben, pour moi c'est ça écrire un roman. Ouais. C'est artisanal. C'est du temps. C'est de la beaucoup d'amour.
0: c'est artisanal. Je trouve que c'est une belle façon de conclure. Merci beaucoup d'avoir été avec nous ce matin, Anne-Marie Desviens, auteure de la région. Hein, ça vaut la peine de le mentionner.
1: Merci de m'inviter aussi. C'est très apprécié.
0: Ben oui, puis on va pouvoir se reparler dès le prochain livre. Là, on va vouloir que tu reviennes nous le présenter, c'est certain.
1: Avec plaisir.
0: Donc, en cette journée, en ce 12 août, aujourd'hui, journée J'achète un livre québécois, ça nous a fait un plaisir d'accueillir Anne-Marie Desviens dans nos studios pour nous parler un peu de la réalité en tant qu'auteure au Québec. Cette année. Dans quelques instants, on vous dit, parmi toutes les suggestions qu'on a reçues ce matin dans notre question du jour, qui remportera les 50 $ à dépenser au restaurant Ovidule du Lutte. Restez là dans quelques instants dans M105 le matin.
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0: Un petit son de bière pour compléter notre journée.
1: Bon matin, mesdames et messieurs.
0: Ouais, c'est ça. Aujourd'hui, on est dans les dernières minutes de M105 le matin. On se mercredi 12 août. Aujourd'hui, où on célèbre la journée J'achète un livre québécois. Quelle belle initiative. Ça nous a inspiré notre question du jour où on vous demandait vos coups de cœur littéraires québécois.
1: Oui, et notre gagnante du 50$ au Vieux du Lutte, oui. Ben, aujourd'hui, c'est Patricia Daigle qui nous dit, et je suis vraiment bien d'accord avec son choix de livre qu'elle nous recommande. J'adore tout ce qui est roman historique québécois et Dieu sait que nous en avons. Mm-hmm. Et je suis bien d'accord, on a une tellement belle histoire ici au Québec à lire et à voir en image dans nos livres ici.
0: Ah, ben vraiment, félicitations Patricia, merci oui. beaucoup. On va pouvoir te contacter là, concernant le concours et à compter de 9h, c'est Mélissa qui sera là au rendez-vous dans M105 au travail. Bonjour.
2: Exact, bon matin les filles.
0: Bon matin. Bon matin. Merci. Toi, on t'amène bouquiner comme ça, là. C'est ouais. quoi ta suggestion, ton coup de cœur?
2: En fait, j'ai plusieurs coups de cœur, mais j'irai avec celle-ci parce que on parle de la région, parce qu'on parle de la ville de Granby. On reconnaît aussi des personnages d'ici. Dedans, c'est dans le roman d'Hakim Gagnon qui s'appelle Granby au passé simple. Pour toutes ces raisons-là, je me dis qu'aujourd'hui, si vous êtes de la place, ben vous pouvez lire ce livre-là. Et d'ailleurs, dans pas mal tous les livres d'Hakim Gagnon, on retrouve aussi beaucoup d'éléments de la région. Puis ben c'est pas toujours comme ça. Puis je me dis que ça, c'est un peu notre histoire à nous autres. Tu parlais de... Mm-hmm. C'est pas un roman historique du tout, mais c'est un parcours et c'est très beau. Mm-hmm. Et c'est dans une écriture aussi très contemporaine.
0: Ah, oh, ben merci pour la suggestion.
3: Merci pour la présentation.
0: Ça va certainement faire partie de ton émission au courant de la matinée parce qu'aujourd'hui, tu seras avec nous à partir de 9h. Donc,
2: oui,
0: on se dit
2: absolument.
0: À tantôt.
2: On se dit à tantôt dans quelques minutes.
0: Oui, Liane et toi, on se dit à demain. Exactement. Très contente d'avoir passé notre matinée ensemble. Oui. Et pour toi, Florence, on s'en va aux infos dans quelques instants.
3: Oui, on va faire un retour sur le séisme qui s'est produit en Colombie hier. Mm-hmm.
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0: 8h32 dans M105. Le matin, je vous souhaite un très bon début de journée. On est de retour là pour les infos. Florence, on revient, on fait un suivi sur le séisme là, qui a eu lieu en Colombie.
3: Oui, exactement, puisque des équipes de secours et des civils ont passé la journée d'hier à fouiller les décombres dans l'espoir de retrouver des survivants piégés sous les débris au lendemain de ce séisme majeur survenu en Colombie. Donc, le président colombien a rapporté au moins 181 morts et plus de 2500 blessés. Il a également affirmé qu'au moins 195 personnes étaient toujours portées disparues. Mais les bases de données civiles suggèrent que ce nombre pourrait avoisiner les 4000. Les organisations humanitaires considèrent que les 48 à 72 heures comme cruciales pour retrouver justement ces personnes vivantes. À l'échelle locale, maintenant, on en parlait un peu plus tôt, près de 60 bénévoles se sont mobilisés en fin de semaine dernière à Granby dans le cadre d'une activité de nettoyage des berges organisée par Mission Milton en collaboration avec l'OBV Yamaska. Et les participants ont ratissé au total près de 200 livres de déchets sur près d'un kilomètre qui est sur les abords du lac Boivin. Donc, selon le directeur de l'organisme, Éric Otis, la majorité des matières récupérées étaient liées à la restauration rapide, notamment des emballages et des essuie-tout. L'activité visait au final à sensibiliser justement la population à la protection de l'eau. On va d'ailleurs pouvoir écouter M. Otis.
7: On a eu à peu près une soixantaine de personnes. Plus que ce que je l'attendais, on a eu des collaborations du zoo de Granby, de Impact de rue qui nous a aidés au cas où on trouverait des seringues ou il y aurait des itinérants. Ça concorde vraiment avec notre mission de l'OBV, la protection de l'eau, la conservation, s'assurer que Le lac Boisvin, la rivière Yamaska est pérenne pour les prochaines années, pour nos enfants, le futur.
3: Et pour l'OBV Yamaska, l'événement a été un succès tant par la participation citoyenne que par la quantité de déchets retirés de l'environnement. Terminons rapidement, toujours à l'échelle locale, mais cette fois-ci du côté de Coansville, puisque des locataires d'habitations à loyer modique de la terrasse Belle-Rive dénoncent depuis plusieurs années, des problèmes de moisissure qu'ils estiment néfastes pour leur santé. Plusieurs résidents, d'ailleurs, rencontrés par Radio-Canada, affirment que des enfants développent des problèmes respiratoires et tombent fréquemment malades en raison de la qualité de l'air dans les logements. L'Office d'habitation de Brome-Missisquoi soutient toutefois qu'aucune donnée ne démontre un lien entre l'état des immeubles et la santé des locataires, mais l'organisation reconnaît néanmoins la vétusté des bâtiments et prévoit des travaux majeurs de démolition à compter de 2027. Alors voilà, c'était l'essentiel de vos infos, détails, autres nouvelles, comme d'habitude, m105.ca.
0: Merci Florence, on pourra te entendre pour le bulletin de 10h.
3: Oui, à très bientôt.
0: Et puis nous, on se dit à demain.
3: À demain. M105.
0: En vous souhaitant un très bon début de journée alors qu'on entame notre journée au travail. Bienvenue dans M105 au travail. C'est Émilie Poulin qui sera avec vous jusqu'à 9h avant l'arrivée de Mélissa Dion-Deslandes. Et pour ça, on se gâte avec quelques très bonnes chansons à compter de Annie Villeneuve qui sera là en fin de l'heure là, avec Tombé à l'eau. Ludovic Bourgeois qui a annoncé comme quoi finalement c'est fait. Sa maison est maintenant vendue. Peut-être êtes-vous-même dans le processus de vente de votre maison. Une étape qui n'est jamais facile à passer. C'est de même pour Ludovic Bourgeois qui va nous chanter Sur ton épaule dans quelques minutes. Ça me fait vraiment un plaisir d'être avec vous. On commence ça avec Rudimental, Maroon 5 et les Black Eyed Peas. Merci d'être là.
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Comment bien commencer la journée avec Harry Styles dans M105 au travail? Je vous souhaite la bienvenue si vous venez tout juste de vous rejoindre, de vous joindre à nous plutôt, alors que vous soyez dans les dernières minutes de votre trajet vers le travail ou votre activité du jour. Aujourd'hui, 12 août, on souligne la journée J'achète un livre québécois. Et là, je vous le dis, si vous avez besoin de suggestions pour votre prochain roman, pour vous accompagner pendant vos vacances, eh bien, allez faire un tour sur notre page Facebook parce que c'était ce qu'on vous posait comme question là à la question du jour aujourd'hui sur notre page La Gang M105. On a eu des dizaines et des dizaines de suggestions, alors ça vaut vraiment la peine d'aller faire un tour et de vous rendre aujourd'hui dans votre librairie préférée ou encore dans les bibliothèques municipales. Il y a des bouquins à n'en plus finir, alors ça vaut la peine. Plusieurs belles découvertes à faire. Tout comme cette découverte musicale que j'ai fait récemment, Mumford & Sons, qui seront du côté de l'Astos ce week-end au Parc.

0: drapeau de Montréal. Ils se sont affiliés avec Chris Stapleton pour cette chanson. Voici Here dans M105 au travail.
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0: Tombé à l'eau d'Annie Villeneuve. Je ne sais pas si vous vous souvenez, mais en 2010, Annie Villeneuve avait été l'une des artistes invitées lors de la demi-finale du Festival international de la chanson de Granby. Ça s'en vient, ça aussi. Hein? Je vous invite à aller voir toute la programmation qui commencera dans les prochaines heures. On parle de 15 heures là, avant le début de la 58e édition du Festival international de la chanson de Granby. Ça va nous faire un plaisir de vous en parler quotidiennement de tous les événements qui ne sont à ne pas manquer. D'ailleurs, plusieurs rendez-vous comme une visite au marché public de Granby avec Julia Larochelle qui sera là dès demain, avec aussi Yvan Boivin-Flamand qui sera là également du côté de Bromont à la place publique de Bromont. Alors, je vous invite sur le site web du fig.qc.ca pour ne rien manquer de toute la programmation. Ça m'a vraiment fait un plaisir d'être avec vous ce matin. Émilie Poulin qui va vous retrouver dès 6h, encore une fois dans 105 le matin. Je laisse la place maintenant à Mélissa Dion-Deslandes qui s'en vient s'installer pour passer toute la matinée avec vous. Bonne fin de journée et bonne journée. En cette journée, j'achète un livre québécois. Bye bye!
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bienvenue dans ce mercredi le 12 août. C'est Mélissa qui vous accompagne ce matin pour une journée qui sera incroyable, j'en suis certaine. Il y aura d'abord une éclipse partielle. On aura aussi la nuit des Perséides. C'est la journée aussi. J'achète un livre québécois. Alors, il y a en plus de ça, ben toute notre programmation musicale pour venir ajouter à votre bonheur aujourd'hui. Puis on va commencer ça avec un souvenir d'été 2008. Je sais pas où vous étiez en 2008. Peut-être que vous aviez pas d'enfant à ce moment-là. Peut-être aussi que vous étiez en voyage. Peut-être que vous étiez dans la dernière année de vos études à Rocher. Enfin, peu importe. On va entendre cette chanson-là en pensant d'ailleurs que c'était la sortie des films majeurs comme Iron Man, Mamma Mia. Et cette chanson, elle est... en fait, ce titre est inspiré d'un tableau de Frida Kahlo. Voici Coldplay avec la chanson Viva la Vida sur M105. Bon matin.

0: avec plusieurs petites choses à l'effigie de Harry Potter. Aujourd'hui, on célèbre les 25 ans du film de Harry Potter. Et puis, ben, on a préparé pour la rentrée un menu spécial Harry Potter, c'est-à-dire des beignes avec aux couleurs des différentes maisons. On a aussi une espèce de baguette magique qui fait que elle change de couleur une fois qu'elle est en contact avec un liquide. Ensuite de ça, ben, vous pouvez aussi retrouver les fameux petits, ce qu'on appelle les Timbits, dans un espèce de voyons comment j'allais dire, de récipient qui nous rappelle évidemment ce petit truc qui vole. J'oublie son nom, là, la magie s'effectue, en fait, vous allez voir. Et ça a vraiment les petites ailes, on l'ouvre, puis hop, dites Timbits. Alors, ça se passe aujourd'hui, passez-en. Surtout si vous êtes des fans d'Harry Potter et que vous en avez autour de vous, eh bien, je pense que vous allez devenir vraiment, vraiment, vraiment très heureux de cette nouveauté.
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1: On prévoit aujourd'hui autour de 19 degrés. On est à 15 présentement. Et puis, ben, on a cet après-midi possibilité d'averse, peut-être un orage aussi. On va suivre ça pour vous. Et on aura pour jeudi, demain, 20 degrés avec 40% de probabilité d'averse. Retour du soleil vendredi, samedi avec 22 et 25 degrés.

0: Et voilà, c'était Kevin Parent avec Father on the Go Part 2. C'est Mélissa ce matin qui est là pour vous accompagner. On aura notre portion d'information avec Florence Aquilina qui s'en vient dans les prochaines minutes. Ce matin, je ne sais pas si vous êtes allé dans l'actualité, je dis ce matin, mais c'était dans les derniers jours. On a toujours le fameux vin de la semaine qui est suggéré et on propose un rouge léger du Québec. Et il y a donc une recommandation pour un vin de notre région qui s'appelle les artisans du terroir, en fait, les petits tannants. Et vous allez pouvoir retrouver ça, c'est à la SAQ, entre autres, ou encore vous pouvez aller vers les gens qui l'ont créé. Ça a été cultivé, en fait, sur les flancs du Mont Yamaska, Saint-Paul d'Abbotsford. Et Isabelle Lafont, donc la sœur de Robert, s'occupe des vinifications et de la mise en extraction douce qui rend le naturel fruité velouté du petite perle. Donc, vous pouvez aller trouver toute la référence là, mais je trouve ça toujours intéressant de vous parler surtout de ce qui se passe ici. Puis, ben pourquoi pas goûter un bout de notre région. Ça s'appelle les petits tannants, je vous rappelle. C'est les artisans du terroir. Vous pourrez retrouver ça. Florence s'en vient, je le disais. Et moi, ben si vous avez envie de me texter directement en studio pour me dire qu'est-ce que vous faites de votre journée, si vous avez envie encore d'écrire vos coups de cœur de livre québécois, puisqu'on est le 12 août, j'achète un livre québécois. Ça va me faire plaisir de vous lire directement au 450-900-0105.
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4: On a 15 degrés présentement en Haute-Yamaska, Brome-Missisquoi. Salut Florence Aquilina.
5: Bonjour.
4: Oh, je vais t'ouvrir le micro, ça va mieux passer pour nos infos.
5: Oui, test 1, 2, bonjour.
4: Ça marche. On va parler, entre autres, de ce sujet, la mairesse de Granby qui critique une mesure imposée par Québec.
5: Exactement, comme le rapportait un peu plus tôt ce matin la Voix de l'Est, donc la mairesse de Granby qui critique une nouvelle obligation imposée aux municipalités par le gouvernement du Québec. Donc depuis le 1er juin dernier, les villes doivent vérifier que les entreprises avec lesquelles elles font affaire respectent bel et bien les exigences de francisation, même pour des achats de moins de 5 000 $. Alors, Mme Bourdon, qui affirme appuyer la protection de la langue française, mais estime que cette mesure-là, spécifiquement, ajoute un fardeau administratif important aux municipalités. Selon elle, le gouvernement possède déjà les moyens nécessaires pour effectuer lui-même ces vérifications. La ville de Granby, à titre d'exemple, souligne qu'elle a traité environ 15 000 factures de moins de 4 000 $ en 2025. Et pour Mme Bourdon, cette nouvelle exigence implique donc un volume important de vérifications supplémentaires. En terminant, l'Union des municipalités du Québec poursuit d'ailleurs ses démarches auprès du gouvernement afin de faire modifier cette disposition jugée trop contraignante pour les administrations municipales. Et à l'échelle nationale, en terminant, le Canada pourrait perdre plus de 100 000 emplois si l'accord Canada-États-Unis-Mexique venait à échouer, selon un nouveau rapport rédigé par Oxford Economics pour le compte du Conseil commercial canado-américain. On y analyse les conséquences économiques potentielles des négociations sur la CEUM, pour l'acronyme, y compris cette résiliation de l'accord. Et les emplois touchés se trouveraient principalement dans les industries manufacturières, directement touchées par les droits de douane, mais également dans les secteurs des services, des transports et de la construction. Une renégociation réussie permettrait plutôt de créer plus de 130 000 emplois aux États-Unis et 98 000 au Canada. Alors, ça ferait vraiment toute une différence, autant du côté du... Parce que là, on parle de la perspective canadienne, mm-hmm. mais également du côté américain aussi.
4: D'accord.
5: Alors voilà, c'était l'essentiel de vos infos. Détails, autres nouvelles, comme d'habitude, au m105.ca.
4: On se retrouve dans une heure, Florence.
5: Oui, on se voit à 11 heures. À très bientôt.
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4: On est parti pour notre prochaine heure. Je vois devant nous en musique, entre autres, Jennifer Lopez. On a Darren Vaudreuil, Ace of Base. On va commencer avec ça. Et on va se parler de showbiz un peu plus tard dans les prochaines minutes, en fait.

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1: Je vous parle de Philippe Laprise parce que c'est lui qui sera là comme animateur d'une nouvelle émission qui s'appelle Match Game Québec. En fait, c'est une adaptation québécoise parce que ça existe déjà. C'est l'émission qui s'appelle Fremantle. Et puis, c'est produit donc par Attraction pour avoir ça cet automne. Et il y a en fait des candidats, 5 candidats du public qui seront face à aussi 4 vedettes. Il y aura toujours un invité spécial le jeudi également. Mais le but, c'est de deviner, à partir des phrases loufoques qui seront proposées, deviner qu'est-ce que les vedettes répondraient à ça. Donc, il faut éviter de se faire éliminer pour accéder à la grande finale de la semaine. C'est vraiment un rendez-vous quotidien, ludique, où on vous invite même à participer présentement. Si vous êtes intéressé, vous écrivez simplement à matchgamequebec.attraction.ca. On cherche des gens colorés, enthousiastes, qui pourront vivre ces matchs Québec-là, Match Game Québec à compter de l'automne. Plus de détails directement avec eux.
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5: Mélissa qui vous accompagne avec le segment latino de ce matin. On va entendre une chanson de Santana et de Sean Paul qui se mélange et vous allez comprendre que déjà en 2005, quand ça a été fait cette chanson-là, on a fait quand même des miracles sans être dans le même studio. Sean Paul a enregistré sa partie en Jamaïque. Santana lui a jeté les guitares en Californie et c'est devenu vraiment l'été 2005 une vraie vraie chanson de type reggaeton and dance hall. On a aussi cette chanson qu'on entend énormément cet été, Die Die de Shakira. Et ça a été pensé d'abord vraiment pour que ce soit mis sur TikTok. On a pensé la chorégraphie pour que ça fonctionne et on l'a testé même dans un cours de danse à Miami et les gens l'ont tellement adopté que c'est devenu comme oui, on fait ça et là.

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0: ce 12 août. On a une série balado qui s'appelle Liberté planifiée, qui vous amène comme justement gestionnaire de vos finances personnelles à avoir de bons conseils. C'est fait par Sidaros et Associés IG Gestion Privée de Patrimoine qui nous présente ce balado Liberté planifiée. Et c'est toujours des conseils qui sont quand même vraiment adaptés à notre vie. Il y a ma collègue Marie-Ève Dupré qui s'entretient avec Fadi Sidaros qui est là pour vous donner les meilleurs conseils. Et il va vous expliquer, entre autres, cette semaine, comment les entrepreneurs ont une relation différente avec l'argent. 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
0: Est-ce que vous allez regarder les Perséides ce soir en faisant des vœux? Ben, en tout cas, je vous le souhaite. La pièce Ciel s'en vient avec Fouki, Alicia Mott.

Alors, vous êtes avec Mélissa ce matin. J'espère que vous passez un bon moment. J'aime beaucoup regarder des fois des publications qui nous amènent des petits trésors qu'on a dans la région. On est chanceux et chanceuses en boîte à livres. Je sais pas si vous les voyez quand vous circulez dans la ville, mais il y en a plein qui ont été créés par l'Atelier 19. Il y en a aussi dans différents commerces et il y avait aussi une publication sur une page qui réunit plusieurs boîtes à livres au Québec. Et puis, on retrouvait, c'est à Sheffer, tout près du Unipro. On a mis un frigo, un vieux frigo qui était dysfonctionnel. Eh bien, c'est rendu une bibliothèque. Donc, à l'abri plutôt de la pluie, on peut donc retrouver ces livres-là qui sont mis pour vous à votre disposition. Alors, si vous passez par là, que vous la voyez chaque matin, ben vous pouvez vous arrêter et aussi amener quelques trésors dans cette boîte à livres, mais aussi aller voir s'il n'y a pas quelque chose qui résonne pour vous aujourd'hui. On passe aux infos avec Florence.

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4: Alors, on retrouve Florence Aquilina tout de suite pour nos infos M105. Florence, on va parler de cet incendie majeur qui a eu lieu à Waterloo.
5: Exactement, oui, on m'entend bien, d'accord. Donc, cet incendie majeur qui s'est produit dans un bâtiment de l'Office municipal d'habitation de Waterloo, OMH pour l'acronyme. Donc ça, c'était mardi en matinée. L'immeuble situé au 1878 rue Leclerc compte au total 12 logements et ces appartements abritaient 40 personnes, dont 16 mineurs. Lors de l'évacuation, une personne a d'ailleurs été blessée, transportée à l'hôpital de Granby, mais aucune personne au final n'a été incommodée par la fumée. L'évacuation s'étant déroulée rapidement et efficacement. L'incendie a été complètement maîtrisé autour de midi grâce au soutien des services de sécurité incendie des municipalités environnantes, dont celui de Granby et de Bromont. Sur les 12 logements, 3 ont été lourdement endommagés, obligeant donc 3 familles à être relocalisées à moyen terme. L'OMH est déjà activement à la recherche de logements qui répondent à leurs besoins. Et maintenant, à l'échelle nationale, une nouvelle qui fait beaucoup parler présentement, le Canada pourrait perdre plus de 100 000 emplois si l'accord Canada-États-Unis-Mexique venait à échouer, selon un nouveau rapport rédigé par Oxford Economics pour le compte du Conseil commercial canado-américain. On y analyse les conséquences économiques potentielles des négociations sur la CEOM, y compris la résiliation de l'accord. Les emplois touchés se trouveraient principalement dans les industries manufacturières directement touchées par les droits de douane, mais également dans les secteurs de services de transport et de construction. Les provinces les plus touchées seraient d'abord et avant tout le Québec, mais également le Nouveau-Brunswick, l'Ontario et le Manitoba. C'est quand même important de parler de l'impact sur les États-Unis aussi, puisque les États-Unis perdraient de leur côté plus de 200 000 emplois en 2027 si la CEOM venait à être abrogée. Une renégociation réussie permettrait plutôt de créer plus de 130 000 emplois aux États-Unis et 98 000 au Canada. Alors, c'est vraiment que ça continue ou que ça ne continue pas, ça pourrait vraiment avoir un gros impact et à la fois sur le Canada et sur les États-Unis aussi également.
4: Alors, à suivre, on va dire.
5: Alors, à suivre, comme d'habitude. Donc, c'est toujours ça, un dossier à suivre. Il y a beaucoup de dossiers à suivre présentement, mais oui, ce dossier-là en particulier, c'est un dossier qu'on va suivre de près prochainement.
4: Oui, absolument. Bien, merci beaucoup, Florence.
5: Bien, merci on pour plus retrouve. De détails et d'infos, comme d'habitude, au m105.ca.
4: Et à midi pour le bulletin majeur. À tantôt.
5: À très bientôt.
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4: À M105, on célèbre l'été de plein de façons. D'abord, en vous faisant découvrir des souvenirs d'été ou en vous rappelant certains étés qui ont été mémorables. À l'été 2011, je sais pas où est-ce que vous étiez à ce moment-là, mais on était vraiment à l'ère des BlackBerry, les débuts d'Instagram, et pendant ce temps-là sortait une chanson qui s'appelle Last Friday Night de Katy Perry. C'était à l'été 2011. Et cette chanson-là, elle est devenue numéro un au Canada, numéro un aux États-Unis, et ça a été la première femme à obtenir 5 numéros 1 d'un même album, Teenage Dream, vous vous rappelez peut-être. Alors, elle a écrit cette chanson-là après avoir couru nue dans un parc avec des amis, et ben ce matin, on vous l'offre ce matin, justement, en tête de cet enchaînement de chansons qui s'en vient, où on va retrouver aussi Camaro, Vincent Vallière, et la voici, Katy Perry sur M105.

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0: C'est la chanson Good Life sur M105. J'espère que vous passez un excellent milieu de semaine. La semaine va quand même vite, hein? Le temps passe vite en général. Quand j'ai vu ce matin que le comédien Robert Gravel, qui est aussi metteur en scène, qui a été aussi le cofondateur du théâtre expérimental et l'espace libre à Montréal, le créateur aussi de la Ligue nationale d'improvisation, Robert Gravel, ça fait 30 ans qu'il est décédé aujourd'hui. C'était un 12 août en 96. Et là, je me suis dit, mais mon Dieu, le temps passe. Mais ce qui est beau dans le temps qui passe aussi, c'est qu'on voit qu'on a gardé des traditions. Et l'improvisation, par exemple, c'est quelque chose qui rayonne encore énormément. Et si vous avez envie, que vous avez déjà joué à l'improvisation, que vous avez des improvisateurs aussi autour de vous, parce que on apprend ça aussi.
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En ce 12 août, on a, oui, cette éclipse partielle en début d'après-midi, mais on a aussi toutes les activités qui tournent autour des Perséides au Centre d'interprétation de la nature du lac Boisvin. On en a aussi sur le lac Boisvin directement avec location de canots. On a aussi à Bromont ce soir, Histoire et légendes sous les étoiles. Ça s'appelle Conte au crépuscule. Et

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4: Bon midi, mesdames, messieurs, ici Florence Aquilina et voici vos infos M105. Débutons d'abord à l'échelle nationale puisque le Canada pourrait perdre plus de 100 000 emplois si l'accord Canada-États-Unis-Mexique venait à échouer selon un nouveau rapport rédigé par Oxford Economics pour le compte du Conseil commercial canado-américain. On y analyse les conséquences économiques potentielles des négociations sur la CEOM, y compris la résiliation de l'accord. Alors, les emplois touchés se trouveraient principalement dans les industries manufacturières directement touchées par les droits de douane. En ce qui concerne les provinces les plus touchées, le Québec y figure sur la liste. Il y a également le Nouveau-Brunswick, l'Ontario et le Manitoba. Les États-Unis, pour leur part, perdraient plus de 200 000 emplois en 2027 si la CEOM venait à être abrogée. Une renégociation réussie permettrait plutôt de créer plus de 130 000 emplois aux États-Unis et 98 000 au Canada. À l'échelle locale maintenant, un incendie majeur s'est produit dans un bâtiment de l'Office municipal d'habitation de Waterloo, l'OMH pour l'acronyme, hier en matinée. L'immeuble situé au 1878 rue Leclerc compte au total 12 logements et ces logements abritaient 40 personnes, dont 16 mineurs. Lors de l'évacuation, une personne a été blessée et transportée à l'hôpital de Granby. Aucune personne n'a été incommodée par la fumée. Toutefois, l'évacuation s'étant déroulée rapidement et efficacement. Sur les 12 logements, 3 ont été lourdement endommagés, obligeant donc 3 familles à être relocalisées à moyen terme. L'OMH est déjà activement à la recherche de logements qui répondent à leurs besoins. Restons à l'échelle locale, mais cette fois-ci du côté de Granby. Tel que rapporté par la Voix de l'Est, la mairesse de Granby et deuxième vice-présidente de l'Union des municipalités du Québec, Julie Bourdon, critique une nouvelle obligation imposée aux municipalités par le gouvernement du Québec. Pour mettre la situation en contexte, depuis le 1er juin dernier, les villes doivent s'assurer que les entreprises avec lesquelles elles font affaire respectent les exigences en matière de francisation, et ce, même pour des contrats ou des achats de moins de 5 000 $. Toujours selon le quotidien, la ville de Granby a traité environ 15 000 factures de moins de 4 000 $ en 2025. Madame Bourdon estime que cette nouvelle exigence entraînera un volume important de vérifications supplémentaires. Et hier, c'était une journée riche en politique pour la région puisque nous avons appris l'identité de 2 candidats dans la circonscription de Granby. Dans un premier temps, Claudie Bérubé est la candidate libérale dans Granby. Le député Frédéric Beauchemin, candidat du Parti libéral du Québec, en a fait l'annonce hier matin au club de golf Minor. Pour le Parti québécois, c'est Jean-François Arsenault qui sera le candidat dans la circonscription de Granby. Il est président-directeur général de l'OCI Coop Solidarité, une entreprise d'économie sociale dont la mission est de développer des projets de logements abordables, qui se lance donc en politique. Il a également été président de la Chambre de commerce et d'industrie Haute-Yamaska jusqu'à très récemment, plus précisément en juin dernier. Un enjeu qui a été abordé par les deux candidats, c'est la souveraineté. Donc, la candidate libérale dans Granby qui affirme que son engagement politique repose sur une vision fédéraliste et sur la nécessité de renforcer les liens entre le Québec et les autres provinces canadiennes. On va l'écouter.
5: Je pense que les gens sont assez intelligents pour voir qu'il faut s'unir plutôt que de se diviser. Devenir encore plus fort. Ouvrir les frontières entre le Québec et les autres provinces. Créer des liens, créer des ponts. Dire la souveraineté, c'est beau. Mais pendant ce temps-là, on va parler des questions constitutionnelles. On veut pas ça. Les gens, c'est pas ça ce dont ils veulent entendre parler. C'est comment je vais avoir plus des sous dans mon portefeuille. Comment je vais être capable de rencontrer mon budget, de faire l'épicerie, de soutenir, de payer mon loyer.
4: Pour Monsieur Arsenault, c'est la deuxième fois qu'il se présente pour le Parti québécois dans la circonscription de Shefford, qui est devenue depuis la circonscription de Granby. Selon lui, la multiplication des paliers décisionnels rallonge actuellement certains processus, particulièrement dans le domaine du logement abordable. Il se dit alors convaincu qu'un Québec souverain serait viable sur le plan économique et en mesure d'assurer son propre développement. Il soutient également que l'indépendance permettrait de mieux protéger la culture et la langue française. On l'écoute.
6: C'est une valeur qui m'est chère depuis toujours, en fait, donc de voir le Québec devenir un pays. Puis on le voit quand même aussi dans l'application de mon travail, donc notamment avec le logement abordable. On voit que de la multiplication là, avec le fédéral, le provincial, on est pas mal de toutes les décisions, puis ça allonge les délais. Donc ça occasionne quand même beaucoup de problématiques. Puis je pense que en premier lieu, là, juste pour notre culture, la protection de notre langue, je pense que c'est essentiel là, qu'on puisse être maître de notre destinée.
4: Restons à l'échelle locale, mais cette fois-ci du côté de Cowansville. Des locataires d'habitations à loyer modique de la terrasse Bellerive à Cowansville dénoncent plusieurs années de problèmes de moisissure qu'ils estiment néfastes pour leur santé. Plusieurs résidents rencontrés par Radio-Canada affirment que des enfants développent des problèmes respiratoires et tombent fréquemment malades en raison de la qualité de l'air dans les logements. L'office d'habitation de Brome-Missisquoi soutient toutefois qu'aucune donnée ne démontre un lien entre l'état des immeubles et la santé des locataires. L'organisme qui reconnaît néanmoins la vétusté des bâtiments et prévoit justement des travaux majeurs de démolition, de reconstruction de plomberie et de toiture d'ici 2027, donc entre 2027 et 2030. Sa direction, qui admet en terminant également qu'un lien de confiance s'est brisé avec certains locataires et affirme vouloir améliorer les communications. Et terminons à l'échelle internationale, puisque des équipes de secours et des civils ont passé la journée d'hier à fouiller les décombres dans l'espoir de retrouver des survivants piégés sous les débris au lendemain d'un séisme majeur survenu en Colombie. Le président colombien a rapporté d'ailleurs au moins 181 morts et 2500 blessés. Les organisations humanitaires considèrent les 48 à 72 premières heures comme cruciales pour retrouver des personnes vivantes. Au sport, peut-être vous dire que Brandon Nakashima a facilement disposé de Luciano D'Arcy 6-2 et 6-3 hier après-midi pour accéder au carré d'as de l'Omnium Banque Nationale de Montréal. L'Américain âgé de 25 ans affrontera au tour suivant l'Espagnol Rafael Jodar, tombeur du Français Arthur Fils, 7-6 et 6-3. Et voilà, c'était l'essentiel de vos infos. Détails, autres nouvelles, comme d'habitude, au m105.ca.
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7: Alors, je vous souhaite la bienvenue. C'est l'heure de sortir tout ce qu'il y a dans votre lunch. Peut-être que vous avez eu une petite pensée magique d'apporter ce qui vous rendrait heureux. Tiens, un fruit qui est bien de saison. Là, les mangues sont bonnes, les pommes sont bonnes, mais la musique aussi, elle est extraordinaire. Elle nous amène un vent d'été. On va entendre, entre autres, dans les prochaines minutes, on va voir Jean-François Posé, on va voir Scott Gaz, et puis voici Gnarls Barkley. Et on parle du 12 août, j'achète un livre québécois.

0: sur la playlist de votre été M105. Ce matin, dans l'équipe matinale, on a reçu une autrice de la région qui s'appelle Anne-Marie Desbiens, qui a plusieurs romans à son actif, et elle est passée en studio pour parler justement de cette journée qui s'appelle le 12 août, j'achète un livre québécois. Voici ce qu'elle avait à raconter.
1: Cette journée-là, ça représente quoi pour toi?
2: Ça a été créé il y a plusieurs années, ouais. Je ne sais plus combien, exactement 15 ans peut-être, par deux auteurs qui étaient découragés parce qu'ils ne vendaient pas de livres et qu'il y avait pas peu d'intérêt, mais c'était pour sensibiliser les gens à soutenir le travail de leurs artistes. Alors, je les salue encore aujourd'hui. Ils ont parti cette journée-là qui aujourd'hui est devenue une grosse journée pour les librairies aussi. Les libraires sont... Le marché du livre au Québec est quand même fragile, donc chacun des maillons est très important, de la distribution à l'éditeur, à l'auteur, au libraire. Mm-hmm. Donc, c'est une journée qui reconnaît le travail de tous ces gens-là impliqués et qui soutient notre travail. Mm-hmm. En achetant un livre québécois, on n'encourage pas, parce que on soutient le travail de nos auteurs.
1: On les choisit.
2: Mm-hmm.
3: Et selon ton expérience à toi, en 2026 actuellement, c'est quoi la réalité d'être auteur?
2: Ça dépend des auteurs. C'est comme tous les artistes dans toutes les en théâtre, où j'ai été comédienne avant. C'est pas facile parce que on gagne pas notre vie avec ça. Il y en a un petit pourcentage, et tant mieux pour eux, qui vont pouvoir vivre de leurs œuvres. Mais le pourcentage qu'on fait sur la vente d'un livre est pas très grand. Donc il faut en vendre, s'il vous plaît, pour payer son loyer.
4: Oui, et tu mentionnais justement que l'initiative J'achète un livre québécois a été créée dans un contexte difficile, si je ne m'abuse, c'était en 2014. Comment est-ce que la lecture se porte en 2026?
2: Ah, je n'aurais pas les chiffres parce que je suis une autrice, je suis de l'autre côté de la... Oui. J'y vends pas directement, mais...
4: Selon vous.
2: Mais je pense que ça va de... Que ça a changé depuis 2014, tu me disais, oui. Florence. Donc, depuis 2014, c'est sûr que le milieu du livre est, je pourrais pas dire plus en santé, mais il me semble que on reconnaît beaucoup plus et on achète beaucoup plus les auteurs québécois qu'avant qu'il y ait une sensibilisation.
4: OK, je pense. Plus d'effervescence.
2: Oui. Puis quand, il y a beaucoup d'initiatives qui est fait. Il y a avec l'internet aussi, il y a ce qu'on appelle les bookstagrammeuses sur Instagram.
4: C'est vrai.
2: Donc,
4: oui.
2: ce sont des ambassadeurs et des ambassadrices de la littérature québécoise, souvent.
4: C'est vrai que c'est tendance. On voit beaucoup le booktag.
2: Ben, il y en a beaucoup. Oui, c'est ça. Ouais.
1: Donc, de suggérer de faire des suggestions comme ça recrée cet engouement-là autour du livre, c'est certain, là. Puis, alors qu'on est un peu dans une période de transition, je sais pas si je peux me permettre la question, mais qu'en est-il avec l'intelligence artificielle dans le milieu? Est-ce qu'on voit cette réalité-là pour le moment, tu penses, dans l'industrie du livre au Québec?
2: Oui, c'est sûr. Elle est partout, l'intelligence artificielle, et ce n'est pas en bâchant l'IA qu'on va l'effacer,
1: elle est
2: là.
1: Exactement.
2: C'est sûr que ça prend beaucoup pour les illustrateurs, je pense.
1: Ouais. Mm-hmm.
2: Pour un auteur, honnêtement, je vois pas l'intérêt de faire écrire de faire ce qu'on
1: ça
2: aime le plus
1: essence.
2: Au monde,
1: mm-hmm.
2: par quelqu'un qui a pas de talent. Tu sais, c'est un robot qui est très bon pour les recherches. C'est un outil, ceci étant dit, pour des recherches. Quand on fait de l'historique, ça cherche, quand on lui demande des sources, par exemple, il faut l'encadrer vraiment sérieusement. Mm-hmm. Mais honnêtement, je vois pas pour un auteur, c'est quoi. Tu sais, moi, c'est ce que j'aime le plus au monde, comme les auteurs écrire, c'est leur dada. Mm-hmm. Donc, remettre ça à quelque chose qui est moins bon qu'eux, mm-hmm. je vois pas.
1: Ouais.
2: Mais pour les illustrateurs, je pense que ça, c'est grave parce que...
1: C'est plus difficile en ce moment-là.
2: Oui, c'est difficile, oui. On n'a pas besoin de ça, tu sais.
1: Oui, on en parlait des fameuses histoires au début de votre carrière. Vous avez travaillé au théâtre, beaucoup d'interprétations de textes. Ça fait quoi maintenant de travailler de l'autre côté, de créer ses propres histoires?
2: Je te dirais que c'est pas comme ça que je le vois. Je suis toujours une interprète.
1: Oui.
2: Quand j'étais au théâtre, j'interprétais le texte des autres. Maintenant, mais j'interprétais quoi? Mes émotions à moi.
1: Mm-hmm.
2: Tu sais, j'interprétais, je dis toujours, là maintenant, j'écris de la fiction avec ce qu'il y a de plus vrai en moi. Quand je jouais un personnage de fiction, mais avec moi. Ouais. Donc, c'est, pour moi, c'est le même piton que je pèse, tu comprends? C'est encore une fois d'interpréter quelque chose. Là, maintenant, mon terrain de jeu, il est plus vaste. Je crée les personnages, je crée les histoires, le cadre, la structure. Mais c'est le même métier.
3: C'est beau.
1: Oui, vraiment. J'aime ça aussi. Tout le processus créatif, c'est vraiment quelque chose.
2: C'est magnifique.
3: Absolument.
2: C'est...
3: Et j'admire tous les auteurs qui font ce travail-là parce que, bon, moi, j'ai de la misère à écrire un texte de 900 mots. Donc, c'est vraiment un travail que j'admire énormément avec tous les détails puis tout ce qui est réfléchi dedans. Félicitations.
2: Merci beaucoup. Merci.
1: Un petit peu plus tôt cette année, tu as paru un tout nouveau roman.
2: Oui.
1: Donc, comme un roman à l'eau de rose. Est-ce que tu peux nous en parler un petit peu de cette histoire-là?
2: Oui, un petit peu. J'ai de la misère à résumer mes histoires. Ben oui. Là, c'est le moment, mesdames, de me checker. Et si je digresse, la claque.
3: La claque.
2: Sur le bras. C'est une comédie dramatique qui met en scène une anti-héroïne, c'est-à-dire une femme ordinaire. Comme l'actrice, moi, les héroïnes parfaites m'énervent terriblement.
3: Moi aussi.
2: Fait que la mienne n'est pas particulièrement fine. Elle avait, même au début, on a de la misère à l'aimer. Elle est drôle, par exemple. Mais elle a rien de particulier. Et elle va vivre des aventures extraordinaires. Et elle se retrouve à hériter d'un chalet qui surplombe tout le village. Alors, elle se met à espionner les voisins. Elle est rentière. Elle a 48 ans. Elle est quand même assez jeune. Pas le goût de faire rien. Les êtres humains l'énervent légèrement. Alors, elle se met à espionner ses voisins. Elle va être témoin d'histoires qui sentent pas bon. Elle va s'en mêler. Tout ça parce que, dans le fond, elle a pas de vie, puis elle cache quelque chose, un secret d'enfance assez douloureux, un secret de jeunesse plutôt assez douloureux. Elle est très fermée, mais en se mêlant des histoires des autres et en faisant la connaissance de deux hommes, un Hervé qui va devenir, qui va vouloir être son ami, et Gaston, de Gaston Auto Parts, le mécanicien qui va avoir la clé de son cœur.
3: Oh!
2: Alors, c'est un peu, est-ce que c'est possible de réinventer sa vie? Et dans oui, la réponse est oui. Il faudra le lire pour savoir le fond de l'histoire.
1: J'aime mon Dieu! Ben, en tout cas, ça n'a pas pris tant de temps que ça, puis je suis vendue.
3: Ah,
1: ma curiosité! C'est d'ailleurs un des livres préférés de notre collègue, Marie-Ève Dupré.
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0: Rendu au mercredi, on commence déjà à se dire qu'est-ce qu'on fait en fin de semaine si on n'a rien de planifié. Il y en a qui sont extrêmement planifiés dans tout leur calendrier estival, mais il y en a aussi qui se laissent des portes ouvertes pour différentes activités qui ont lieu. Et puis, ben parfois, pas besoin d'aller très loin. On ne connaît pas toute notre région. Je suis la première qui dit, mais comment ça que je connaissais pas ça? Alors que j'ai quand même accès à beaucoup d'informations sur ce qui se passe. Et j'ai appris beaucoup avec Suivez le guide. C'est vraiment nos trois guides, j'allais dire nos autres, là, mais les trois guides qu'on a, Issaïm 105, Émilie, Lydia et Vanessa, vous ont proposé tout au long de l'été des endroits magnifiques à Lac-Brome, Waterloo, à Cowansville, à Granby également et toute la région. Et je vous invite à être là parce que cette semaine, dans M105 le matin, on présente les coups de cœur de la saison. Et je vous le dis, essayez de rattraper ça également. Ça va vous donner des idées pour le week-end qui s'en vient.
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2: Ici Marianne Roy et voici les infos M105. Des locataires d'habitations à loyer modique à Cowansville dénoncent depuis plusieurs années des problèmes de moisissure qu'ils estiment néfastes pour leur santé. Plusieurs résidents rencontrés par Radio-Canada affirment que des enfants développent des problèmes respiratoires et tombent fréquemment malades en raison de la qualité de l'air. L'Office d'habitation de Brome-Missisquoi soutient toutefois qu'aucune donnée ne démontre un lien entre l'état des immeubles et la santé des locataires. L'organisme reconnaît néanmoins l'état des bâtiments et prévoit des travaux majeurs. Les libraires ont rendez-vous avec les lecteurs québécois aujourd'hui alors que se déroule l'événement le 12 août « J'achète un livre québécois ». C'est un mouvement qui a été lancé en 2014 par les auteurs Amélie Dubé et Patrice Cazot. Depuis, les records de vente se battent année après année à la mi-août, égalisant des chiffres comparables à ceux du temps des fêtes. Et lundi, un ours noir a été aperçu dans le secteur de la rue Bretagne à Granby. Des citoyens ont signalé sa présence à SOS Braconnage Urgence Faune Sauvage. Le ministère indique qu'aucune intervention n'a été faite puisque l'animal a quitté les lieux et n'a pas été revu depuis. La faune intervient seulement lorsqu'une situation présente un risque pour la sécurité du public. Les autorités rappellent d'éliminer les sources de nourriture accessibles. En présence d'un ours, il faut garder ses distances, lui laisser une voie de sortie et faire du bruit pour l'éloigner. Voilà, pour plus de détails et d'autres nouvelles, rendez-vous au m105.ca.
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0: On est à moins d'une heure de cette éclipse partielle qui aura lieu dans la région. Je vous rappelle qu'il faut la regarder avec des lunettes certifiées. En attendant, ben aujourd'hui aussi, c'est le 12 août, j'achète un livre québécois, une initiative qui avait été lancée par deux personnes de la région, dont Patrice Cazot, il y a quelques années. Et aujourd'hui, ben c'est une bonne occasion, un bon prétexte entre collègues de se demander quels sont nos coups de cœur littéraires. Vous pouvez voir d'ailleurs sur notre page Facebook et sur notre page Instagram, on a les coups de cœur de l'équipe ici de M105. Et ce matin, l'autrice Anne-Marie Desbiens était en studio, puis elle a révélé comme autrice ses coups de cœur aussi.
1: Parlons maintenant de tes auteurs, de tes livres québécois coups de cœur. Est-ce que t'en consommes beaucoup? As-tu le temps à travers toutes tes histoires?
2: J'en consomme inconsidérément, ouais. Énormément. Je suis une lectrice, moi, beaucoup. C'est la chose que je fais le plus. L'activité, c'est lire. J'en ai beaucoup, mais j'aime pas beaucoup les recommandations non plus parce que des fois on se coupe de petites trouvailles qu'on fait. Alors je recommande de ne pas suivre les recommandations et d'aller fouiller, d'aller regarder. Le coup de cœur doit venir de ton cœur à toi. Tu sais, on s'en va bouquiner, il y a un livre qui nous appelle, on le prend. Mais sinon, je vais jouer le jeu quand même. Il y a deux livres qui m'ont beaucoup marqué. Le premier, c'est de Véronique Marcotte, une autrice qui vit dans la région d'ailleurs. Et je n'ai personne à qui dire que j'ai peur. C'est un thriller et une autofiction. C'est vraiment très, très bon. Okay. Ça m'a laissé des vagues en moi quand j'ai lu ça. Et le deuxième, c'est magnifique, c'est un autre genre. L'autrice est Marie-Hélène Voyer et le livre, c'est Précieux sang. C'est un petit peu plus de la prose poétique et elle parle des éternels oubliés de l'histoire, les femmes qui ont travaillé en usine, les allumetières et qui sont mortes, celles qui travaillaient dans des abattoirs et c'est 5 complaintes. Elle nous raconte l'histoire de ces 5 femmes-là, des jeunes filles, souvent des femmes plus vieilles. C'est de la prose poétique, c'est magnifique. Ça, c'est à pleurer pour moi.
1: Wow.
2: Et là, il y en aurait 622 autres dont je ne parlerai pas.
1: Alors, Tim Bouquinin, est-ce que tu as un truc, qu'est-ce qui te frappe au premier abord qui dit
2: c'est
1: ça,
2: le temps. C'est le temps qu'on arrête, puis là, je me laisse aller, moi, comme tout le monde, à la couverture, puis au résumé en arrière.
1: C'est aussi simple que ça.
2: Oui, puis ceux qui sentent puis j'aime le livre comme objet, mais j'aime aussi aller juste me laisser guider, puis y aller au feeling, bouquiner, même dans les librairies. Dans les librairies puis dans les bibliothèques aussi, il faut prendre des chances. Moi, je viens de découvrir quelqu'un là, un livre que j'adore. J'aurais jamais pris ça, mais là, j'ai fait ok, ça a l'air
1: Essayons-le.
2: Essayons-le. Il faut essayer.
3: Jouer avec la curiosité un peu.
2: Oui, parce que si on attend juste tout le temps des listes à lire, ben des fois, on passe à côté des petits trésors qui nous auraient parlé à nous, notre coup de cœur à nous.
4: Qu'est-ce qui fait qu'une histoire est réussie?
2: Oh mon Dieu, vaste question. Pourquoi le cosmos existe-t-il?
4: Effectivement.
2: Une histoire réussie, c'est tellement dans l'œil de celui qui lit.
4: Il y a ça aussi.
2: Moi, ce que j'ai, les deux livres dont j'ai parlé, peut-être que toi, tu vas le prendre, tu vas faire « Oh, que c'est plate! » ça sera pas réussi pour toi, tu sais. L'histoire qui réussit, c'est celle qui parle moi, je dis toujours derrière chacun de mes mots, je tends ma main vers toi, lecteur. C'est toujours une connexion qu'on veut faire avec le lecteur, la lectrice. Et si la connexion est réussie, le livre est réussi.
1: Est-ce qu'on en fait de notre propre interprétation aussi?
2: Complètement.
1: Oui, comment moi ça va me chambouler ne veut pas dire que ça va chambouler ma voisine de la même façon
3: également. On a tous des expériences différentes.
2: Oui, c'est ça. C'est comme, tu sais, je pourrais te recommander un livre si je te connais bien. Je fais, ça, tu vas aimer ça, mais sinon, je le sais-tu, moi? Qu'est-ce que t'aimes? Tu sais, c'est

0: essayer quand même, peut-être.
1: Oui, oui, oui, à goûter.
0: Ton livre « Comme un roman à l'eau de rose » est sorti un peu plus tôt cette année. C'est à découvrir, Anne-Marie Desviens. Mais sinon, c'est quoi tes autres projets présentement?
2: Ah là, ben, j'ai déjà un roman de la version 1 est faite.
1: Oh! Félicitations!
2: Merci! Là, je suis complètement là-dedans, puis là, je commence la V2, c'est-à-dire la version 2, c'est-à-dire que, tu sais, quand on finit la première version, c'est pour se le raconter à soi-même, on le crée.
0: Ouais.
2: Puis là, la deuxième version, là, on a la créature, la bête, puis là, on a le matériau, là, on copie ici, on rajoute, là, c'est un autre plaisir immense. Mm-hmm. Alors, je commence ma version 2, chapitre par chapitre. C'est un roman à deux temporalités qui se passe à Frelixburg, dans les cantons de l'Est.
0: Ah, c'est super.
2: Ouais, j'ai une résidence artistique, une artiste visuelle qui est en résidence à Frelixburg. Et il y a, en 1925, une herboriste de 42 ans qui vit seule, Gabrielle. Alors, c'est un roman à double temporalité.
0: Okay.
2: Deux femmes, un siècle d'écart, une forêt pour les réunir.
0: Wow!
1: Wow! Voilà,
0: c'est à suivre. Est-ce qu'on peut avoir une idée du temps quand ça va sortir?
2: Oh,
0: ça?
2: Là,
0: c'est dur à dire, hein?
2: Mais on ne sait pas. C'est long, hein? Là, le temps, je vais le finir, je vais l'envoyer à mon éditeur. Va-t-il le prendre, oui ou non?
0: Okay,
2: si oui, le temps de production, c'est long. Il y a beaucoup d'intelligence qui se penche sur un livre avant qu'il sorte. Ça peut être 2 ans, 1 an et demi, on ne sait pas.
3: Rapidement, oui, avant qu'on conclue, c'est combien de temps? Depuis tantôt, tu nous parles du long processus. C'est combien de temps en moyenne, mettons pour toi, là, je sais que ça peut être différent pour tout le monde, en moyenne, c'est combien de temps la création totale d'un œuvre?
2: Moi, je travaille, je ne suis pas à la retraite, donc je ne fais pas ça à temps plein, mais j'écris tous les jours quand même. Est-ce que j'ai une vie? Non. je suis cloîtrée dans mon propre monastère. J'ai vu un auteur qui a dit ça. Bref, le temps, moi, ça me prend 2 ans.
3: Okay.
2: Mais
3: wow,
2: le
3: quand
2: fait,
3: même.
2: Vraiment qui oui c'est du petit point.
3: C'est du travail.
2: C'est du oui.
1: Lorsqu'on prend un de tes livres, on le sait que ça a été réfléchi. Ouais.
2: Il y a de la lenteur, il y a du temps là-dedans. C'est comme une courte pointe. Tu sais, les petits points, là.
1: Oui.
2: Ben, pour moi, c'est ça, écrire un roman.
1: Ouais.
2: C'est artisanal, c'est du temps, oui, c'est de la beaucoup d'amour.
0: c'est artisanal. Je trouve que c'est une belle façon de conclure. Merci beaucoup d'avoir été avec nous ce matin, Anne-Marie Desviens, auteure de La Région. Hein, ça vaut la peine de le mentionner.
2: Merci de m'inviter aussi. C'est très apprécié.
0: Ben oui, puis on va pouvoir se reparler dès le prochain livre. Là, on va vouloir que tu reviennes nous le présenter, c'est certain.
2: Avec plaisir.
0: Donc, en cette journée, en ce 12 août, aujourd'hui, journée J'achète un livre québécois, ça nous a fait un plaisir d'accueillir Anne-Marie Desviens dans nos studios pour nous parler un peu de la réalité en tant qu'auteure au Québec.
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2: C'est l'heure de laisser ma place à Lydia qui s'en vient pour M105 au travail PM. Je vous souhaite une belle fin de journée, puis demain matin, je serai là au rendez-vous de 9h pour M105 au travail. Salut!

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11: Ouais, déjà la moitié de la semaine de fête, Lydia Bonin qui s'installe avec vous pour passer l'après-midi ensemble. Il est 13h pile d'ailleurs, je vous rappelle, c'est l'éclipse partielle cet après-midi. Vous pourrez d'ailleurs la voir si vous avez des lunettes. Ça devrait débuter là pas mal dans ces eaux-là, 1 heure, et ça sera son paroxysme pour plusieurs endroits au Québec aux alentours de 14h moins quart. Alors soyez à l'affût. Mais avant ça, on va faire un retour, ouais, en 2010, à l'été 2010. Ça a été pour plusieurs le premier été avec le fameux iPad, cet outil incontournable de travail à la maison pour aller chercher des recettes, entre autres. Et encore aujourd'hui, on l'utilise. Ben, ce qu'on écoutait dans nos oreilles, ben, c'est une collaboration entre Eminem et Rihanna. Eminem qui a déjà confié en entrevue que pour lui, Rihanna était la seule personne à pouvoir interpréter cette chanson-là avec justesse. Voici « Love the way you lie ».
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0: Ouais, Bleu Jeans Bleu à M105. Et aujourd'hui, oui, c'est la journée de l'éclipse partielle des Perséides, mais c'est aussi la journée de J'achète un livre québécois. Puis ce matin, M105 le matin, on a eu quelques entrevues par rapport à ça, des coups de cœur aussi. Puis les animateurs, l'équipe d'M105, on s'est prêté au jeu aujourd'hui. On vous a proposé nos différents coups de cœur de toute l'équipe d'M105. C'est d'ailleurs disponible sur notre page Facebook, la gang M105. Je vous invite à aller voir ça. Mélissa, pour elle, son coup de cœur, c'est Granby au passé simple d'Hakim Gagnon. Et je dois dire, super bon choix. Vanessa, puis un jour, il a fallu faire des lunchs. Ben oui, ça nous arrive tous de faire ça. C'était Blaise du Rivage. Et moi, je voulais vous parler aujourd'hui d'un livre que j'ai découvert il n'y a pas si longtemps. Ça s'appelle Le cœur en rétrograde de Pascal Hubert. C'est une histoire d'amour, mais je dirais, bon, l'histoire d'une fille qui est une célibataire endurcie qui décide d'aller en date. Je veux dire, juste ça comme ça. Puis il s'en passe des affaires. Alors, je vous invite aujourd'hui d'aller soit acheter un livre québécois ou bien aller à la bibliothèque et emprunter un livre québécois, c'est important. En musique, dans les prochaines minutes, il y a Telly Swims qui s'en vient.
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On l'a appris hier, Taylor Swift qui sera intronisée cet automne au Nashville Songwriters Hall of Fame. Et à seulement 36 ans, elle devient donc la plus jeune artiste à recevoir cet honneur. Je vous rappelle, elle qui a débuté sa carrière du côté un peu plus country. Donc, tu disais bien, bien contente de recevoir cet honneur-là. Hey, c'est le temps de mettre vos lunettes pour l'éclipse partielle. Ça se passe en ce moment. D'ailleurs, je vois des images du côté de l'Europe. C'est fou de se dire qu'en plein milieu de la journée, il fait complètement noir. Bref, on a présentement 25 degrés, ressenti 28 sur la haute Yamaska. Bon, mais c'est quoi?

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9: Presque 14 heures pour les infos M105. Marianne, on se parle des nouvelles obligations imposées aux municipalités par le gouvernement du Québec.
10: Oui, la mairesse de Grande Bay et deuxième vice-présidente de l'Union des municipalités du Québec, Julie Bourdon, critique cette nouvelle obligation imposée aux municipalités par le gouvernement du Québec. Pour mettre en situation, depuis le 1er juin dernier, les villes doivent s'assurer que les entreprises avec lesquelles elles font affaire respectent les exigences en matière de francisation, et ce, même pour des contrats ou des achats de moins de 5 000 Madame Bourdon affirme appuyer l'objectif de protection du français, mais estime que cette responsabilité devrait plutôt revenir au gouvernement qu'aux municipalités. Elle estime que cette nouvelle exigence entraînera un volume important de vérifications supplémentaires et l'UMQ demande d'ailleurs que cette obligation soit limitée aux contrats publics de plus grande envergure. Le gouvernement fédéral investit 24 millions de dollars pour créer le consortium canadien sur le cannabis et la santé cérébrale. 10 équipes de chercheurs de partout au pays étudieront les effets du cannabis sur le cerveau à différents âges. Plus de 3 000 participants seront suivis afin d'analyser les impacts sur la santé mentale, le sommeil, l'épilepsie et le développement du cerveau. Dans le but serait donc de mieux comprendre les bienfaits et les risques liés à la consommation du cannabis. Et un incendie majeur s'est produit dans un immeuble à Waterloo mardi en matinée. L'immeuble de 12 logements abritait 40 personnes, dont 16 mineurs. Lors de l'évacuation, une personne a été blessée et transportée à l'hôpital de Grande Bay. Aucune personne n'a été incommodée par la fumée puisque l'évacuation s'est déroulée rapidement et efficacement. L'incendie a été complètement maîtrisé autour de midi et sur les 12 logements, 3 ont été lourdement endommagés, obligeant donc 3 familles à être relocalisées à moyen terme. Voilà, pour plus de détails et d'autres nouvelles, rendez-vous au m105.ca.
9: Merci!
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9: Je suis fière de vous dire que je suis maintenant l'heureuse propriétaire d'une aire climatisée chez moi. Alors, je suis donc bien contente ce matin. Là, je me sentais bien. Alors, je pense à vous, tous ceux et celles qui en ont pas, parce qu'on a passé l'été ensemble à avoir chaud. Hey, Lydia Bonin qui est là avec vous jusqu'à 16. Dans quelques instants, je vais vous parler de Philippe Laprise, ouais, qui va animer une nouvelle série télé. Avant ça, musique, Shakira sera là, Kygo, DJ Snake aussi. Pour tout de suite, voici Maximilian avec Sexual Healing.

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1: Il y a une nouvelle adaptation télé québécoise qui s'en vient sur les ondes à l'automne prochain et ce sera animé par nul autre que Philippe Laprise. Ouais, ce sera Match Game Québec, donc il y a déjà la version américaine. Si vous la connaissez, ben je vous rappelle quand même la thématique. Ce sont des invités, des gens du public qui feront face à plusieurs personnalités connues et vont se faire poser des questions. Ils doivent avoir les mêmes réponses que les artistes à ce moment-là. Alors, ce sera sur les ondes de TVA. D'ailleurs, si vous souhaitez participer à cette mouture québécoise-là, ben TVA est actuellement à la recherche de participants. Vous pouvez remplir un formulaire au matchgamequebec.attraction.ca. Il y a Julie Andrews qui a révélé pourquoi elle ne reviendra pas dans Journal d'une princesse 3. Alors, elle est quand même rendue à 90 ans. Elle dit qu'elle ne souhaite plus tout simplement travailler devant la caméra. Elle fait autre chose, elle écrit des livres, elle fait des enregistrements de balado et tout ça. Donc, elle souhaite tout simplement ne pas être devant la caméra.
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4: Dans quelques instants, on va faire un retour en 2002 avec Santana. Et c'est une collaboration avec Michelle Branch. Et d'ailleurs, cette collaboration-là leur a permis de gagner le Grammy Award de la meilleure collabo pop avec, évidemment, de la musique. Je parle ici de Game of Love. Ça s'en vient dans les prochaines. Avant ça, on va y aller avec le deuxième grand succès international de Luis Fonsi après Despacito. C'est une collaboration aussi, cette fois-ci, avec Demi Lovato. C'est sorti en 2017. Voici Échame la coupe.
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0: Il est 14h43. Je vous souhaite un bon mercredi après-midi. Merci de choisir la meilleure playlist estivale. C'est ici, à M105. Et on a une belle journée ensoleillée, quand même avec des nuages. On entend un 40% de possibilité d'averse en journée. Peut-être même un risque d'orage. Et ça va se poursuivre pour ce soir et cette nuit. 40% de possibilité d'averse aussi, avec un 15 degrés attendu. Puis demain, on attend une journée quand même pluvieuse, de 60% de possibilité d'averse en journée. Toujours un risque d'orage en après-midi. Ce sera un peu moins chaud, un maximum de 21 attendu. En musique dans les prochaines minutes, il y a Charlotte Cardin qui s'en vient.
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Il est 14h58 et demain, je vous invite à porter votre chemise hawaïenne du côté de Lac Brome parce que c'est la fête à la plage Douglas. Donc oui, thématique Hawaï. Alors, il y aura sur place du maquillage, des jeux gonflables, du volley punk, souper hot dog aussi. Et à 19h, on aura une prestation des Beach Bums. Donc, c'est un groupe hommage aux Beach Boys. C'est complètement gratuit. Ça débute à partir de 14h et ça se passe demain du côté de la plage Douglas à Lac Brome.

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3: Il est 15h, c'est le temps des infos M105. Marianne Roy, on se parle des HLM du côté de Cowansville qui vit avec des problématiques.
4: Oui, des locataires d'habitation à loyer modique de la terrasse Bellerive à Cowansville dénoncent depuis plusieurs années des problèmes de moisissure qu'ils estiment néfastes pour leur santé. Plusieurs résidents rencontrés par Radio-Canada affirment que des enfants développent des problèmes respiratoires et tombent fréquemment malades en raison de la qualité de l'air. L'Office d'habitation de Brome-Missisquoi soutient toutefois qu'aucune donnée ne démontre un lien entre l'état des immeubles et la santé des locataires. L'organisme reconnaît néanmoins l'état des bâtiments et prévoit des travaux majeurs. Les libraires ont rendez-vous avec les lecteurs québécois aujourd'hui, alors que se déroule l'événement le 12 août, j'achète un livre québécois. Lancé en 2014 par les auteurs Amélie Dubé et Patrice Cazot, cette initiative s'est développée dans un contexte difficile pour le milieu littéraire québécois, les librairies et les éditeurs. Depuis, les records de vente se battent année après année à la mi-août, égalisant des chiffres comparables à ceux du temps des fêtes. Et lundi, un ours noir a été aperçu dans le secteur de la rue Bretagne à Granby. Des citoyens ont signalé sa présence à SOS Braconnage Urgence Faune Sauvage. Le ministère indique qu'aucune intervention n'a été faite puisque l'animal a quitté les lieux et n'a pas été revu par la suite. La faune intervient seulement lorsqu'une situation présente un risque pour la sécurité du public. Les autorités rappellent d'éliminer les sources de nourriture accessibles comme les ordures, mangeoires et arbres fruitiers. Et en présence d'un ours, il faut garder ses distances, lui laisser une voie de sortie et faire du bruit pour l'éloigner. Voilà, pour plus de détails et d'autres nouvelles, rendez-vous au m105.ca.
3: Merci!
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3: À l'été 1995, Musique Plus était au sommet de sa popularité, si vous en souvenez bien. Pour ceux et celles aussi qui habitaient dans le coin de Montréal, les studios qui étaient situés sur la rue Sainte-Catherine étaient pris d'assaut par des centaines de jeunes qui venaient assister au tournage extérieur, entre autres du combat des clips. Sinon, essayaient de voir par travers les vitres, les entrevues avec différents artistes. Ah, c'était la belle époque. Et en musique, à cette année-là, cet été-là de 1995, il y a une chanson pop R&B qui est sorti par le groupe TLC. D'ailleurs, c'est une de leurs chansons emblématiques et ça parle, bon, des dangers de la rue, du trafic de drogue et faisait aussi là-dedans la prévention du VIH et du sida. Puis c'est devenu un immense succès mondial. Voici Waterfalls.

0: Il y en a plusieurs pour qui c'est toujours le cas. C'était toujours les vacances des trois accords avec cœur de pirate. Et à fin de l'été, des fois, on manque peut-être un petit peu d'inspiration pour les activités à faire avec les enfants. N'oubliez pas, à Granby, il y a toujours aux accros singes. Super le fun, ça permet de dépenser son énergie. Et je souhaite d'ailleurs une très belle journée à toute l'équipe qui travaille aux accro-singes, Michael Barré, Kelly Studdard qui est là, Nathalie Sévigné, Bruno Bessette. Très, très bonne journée. Je vous salue d'ailleurs. Je vous rappelle qu'ils sont situés au 231 rue Saint-Charles-Sud dans le local 14 ici à Granby. On poursuit en musique et dans les prochaines minutes, il y aura les deux frères qui s'en viennent.
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La dernière collaboration de Ed Sheeran, c'est avec Martin Garrix qu'on vient de s'offrir ici à M105. Repeat It. Et j'espère que vous étiez pas dehors dans les dernières, mettons, dizaines de minutes parce que, et qu'il a commencé à pleuvoir. Puis je vous dis, il pleut. Sortez le parapluie, mettez votre manteau avant de sortir. Je vous avertis d'ailleurs, il y a aussi, là, sur Environnement Canada, une alerte jaune d'orage violent, ce qui veut dire qu'il y a de fortes chances qu'il y ait des orages violents, soit pour la fin de l'après-midi ou d'ici ce soir et cette nuit. D'ailleurs, parlons-en de ce soir et cette nuit. On attend un 15 degrés toujours avec un 40% de possibilité d'averse. Et demain, jeudi, on a encore une fois un risque d'orage. Cette fois-ci, 60% de possibilité d'averse en journée. Mais la bonne nouvelle, c'est qu'il va faire un petit peu moins chaud. On va être bien à l'extérieur. C'est un maximum de 21 attendu. En musique, dans les prochaines minutes, il y a Marie-Mé qui s'en vient, mais aussi Delight avec Groove is in the Heart.

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Il est 15h55 et une autre édition du Retour M105 qui débute dans les prochaines minutes. Et il y a lundi, Andréane Mallette qui a sorti une nouvelle chanson dans le cadre du projet Jamais trop tôt du Festival international de la chanson de Granby. Puis ça tombe bien, elle vient nous en jaser un petit peu plus tard. Pour l'instant, voici David Guetta et Milky. The way.

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0: 24 heures. On a présentement 24 degrés sur la Haute-Yamaska-Brome-Missisquoi. Salut Marianne, salut Joanie.
1: Allô.
0: Hey, j'espère que vous n'étiez pas dehors dans les, disons, 20 dernières minutes parce qu'il y avait un déluge.
1: Mais tombé des cordes, vraiment.
0: C'était la pluie, puis là, il y a du soleil.
1: Piou. C'est tout le temps comme ça, c'est imprévisible. C'est
0: à chaque fois. Mais je veux juste dire, on arrive, puis le soleil arrive. Tu sais, un matin.
1: Ah, ça, je dis rien.
0: Les liens. Hey, mais avant, on va y aller pour tout de suite avec les infos M105. Marianne, on se parle de la mairesse de Granby qui critique les nouvelles obligations imposées par le gouvernement.
2: Oui, la mairesse de Granby est deuxième vice-présidente de l'Union des municipalités du Québec, donc Julie Bourdon, critique une nouvelle obligation imposée aux municipalités par le gouvernement du Québec. Pour mettre en situation la situation en contexte, depuis le 1er juin dernier, les villes doivent s'assurer que les entreprises avec lesquelles elles font affaire respectent les exigences en matière de francisation, et ce, même pour des contrats ou des achats de moins de 5 000 $. Madame Bourdon affirme appuyer l'objectif de protection du français, mais estime que cette responsabilité devrait revenir au gouvernement plutôt qu'aux municipalités.
3: C'est tout de même légitime de vouloir réglementer pour s'assurer que les entreprises respectent la loi française. Et ça, je suis tout à fait d'accord. Par contre, on vient rajouter un fardeau supplémentaire aux municipalités pour s'assurer de vérifier, bon, avec des petites factures, est-ce que cette entreprise-là est bien respectée, est-ce qu'elle n'a pas bien respecté. Selon moi, c'est quelque chose qui appartient au gouvernement.
2: La Voix de l'Est a rapporté ce matin que la ville de Granby a traité environ 15 000 factures de moins de 4 000 $ seulement en 2025. Des équipes de secours et de civils ont passé la journée d'hier à fouiller les décombres dans l'espoir de retrouver des survivants piégés sous les débris au lendemain d'un séisme majeur survenu en Colombie. Les bases de données civiles suggèrent que le nombre de portées disparues pourrait avoisiner les 4 000 personnes. Et un flash mob présenté ce midi au complexe Desjardins a donné le coup d'envoi à la 58e édition du Festival international de la chanson de Granby. L'activité mettait en vedette les demi-finalistes qui chantaient « Sauvez mon âme » de Luc de la Rochelière.

0: Donc, le festival présente des spectacles et des activités dans différents lieux de la région dès demain et ce, jusqu'au 23 août. Voilà, pour plus de détails et d'autres nouvelles, rendez-vous au m105.ca.
1: Merci Marianne. Il y a aujourd'hui Hockey Canada qui a confirmé maintenir les suspensions là, pour 4 des 5 joueurs qui avaient été acquittés, je vous rappelle, d'agressions sexuelles concernant une affaire là, de viol au championnat junior 2018. Ça fait suite à des recommandations faites par une commission d'appel indépendante, recommandations que Hockey Canada a acceptées finalement. Et il y a une vente record au niveau du basket. Les Lakers seront vendus pour 12,5 milliards de dollars à 2 hommes d'affaires, Josh Kushner et Bob Iger, qui, c'est assez surprenant parce que ces 2 hommes-là étaient impliqués dans des discussions concernant une équipe d'expansion à Vegas. Finalement, ça a l'air qu'ils vont racheter les Lakers. Et finalement, il y a Patinage Canada qui a annoncé aujourd'hui que Mike Stipchuk qui quittera son poste de directeur haute performance après la saison 2026-2027, soit 20 ans après son entrée en fonction.
2: Comme tu disais, on sort d'un orage assez intense, mais pour le reste de la journée, on parle d'alternance soleil-nuage, 40% de probabilité d'averse. Encore un risque d'orage, on n'est pas à l'abri. Il fait présentement 24 degrés, le ressenti est de 27.
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1: Pour nos incontournables, on va y aller en 2005 avec une chanson de Madonna qui est basée sur une chanson d'Abba, Gimme, Gimme, Gimme a Man After Midnight.
2: Oh oui.
1: Et dans cette chanson-là de Madonna, toujours, il y a un petit sample qui a été accepté par le groupe. Dans le fond, elle a pu prendre un extrait de cette chanson-là. C'était seulement la 2e fois que Abba acceptait. Et ça a donné Hang Up de Madonna. On écoute ça dans les prochaines. Avant ça, on y va avec un succès de Stardust, leur seul succès, parce que c'est la seule chanson qu'ils ont sortie. Et ça a été l'hymne de l'été de 1998. Un son plus house. On écoute tout de suite Music Sounds Better With You de Stardust pour commencer le retour.
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2: Hey, juste vous dire, la météo a pas mal descendu. On est rendu à 18 degrés.
3: Je jure que j'avais regardé la météo au moment où je l'ai dit. Et ça a vraiment baissé soudainement.
2: Ben, sachez-le, il fait présentement 18 sur la haute Yamaska. Bon, mais c'est quoi? Bon, pour l'info qui va changer votre vie aujourd'hui, est-ce que, Joannie, tu t'es déjà posé la question, la vitesse d'une goutte d'eau, c'est environ combien?
3: Jamais. Non, jamais.
2: Eh bien, grâce à moi aujourd'hui, tu vas le savoir. Une goutte de pluie tombe en moyenne à entre 15 et 30 km/h.
3: OK.
2: Voilà. C'est tout.
3: C'est tout. On peut le dire au souper ce soir. Ça se prête bien avec la météo.
2: Avec la pluie, ben oui. Hey, pour ce soir aussi, on va jaser de bien des affaires, entre autres. On est bien excités parce que le Festival international de la chanson de Grammy débute demain avec les activités. Mais il y a lundi, Andréane Mallette qui nous a sorti une nouvelle toune en lien avec le projet Jamais trop tôt qui s'appelle Au-delà des échos. Puis elle va nous jaser de tout ça dans les prochaines minutes, dans le fond, dans le retour M105 vers 16h25. Pas manquer.
3: Oui, je vous parle, moi, de l'impact, des éclipses solaires sur notre état psychologique. Je sais pas si tu le savais, mais oui, il y a un effet positif. J'en dis pas plus.
2: 16h50. Et 16h40, pour la drôle de nouvelle, je suis tombée sur des personnes âgées qui font du parkour.
3: J'aime déjà ça.
2: J'aime tout. Alors, si vous savez pas du parkour, c'est un peu comme, tu vas dans des parcs, par exemple.
3: Ouais, c'est ça,
2: tu sautes par-dessus des affaires, tu passes en dessous, tu roules, bref.
3: Sautes ces murs, là.
2: Du parcours un peu physique. On va dire ça comme ça. Alors, je vous en parlerai plus en détail jusqu'à 16h40. Pour tout de suite en musique, voici Milky Chance avec Naked and Alive.
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0: Il est 16h18, on vous souhaite un bon retour à la maison et va tout de suite avec les arts et spectacles.
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0: Aujourd'hui, 12 août, c'est la journée J'achète un livre québécois.
2: Ben oui, chaque année, c'est un franc succès. Les gens embarquent dans ce beau concept-là. Et cette année, le milieu littéraire québécois en a profité pour se lever, en fait, puis attirer l'attention du public sur les coupes du gouvernement du Québec de 38 millions de dollars. En fait, c'était une enveloppe budgétaire que les écoles avaient pour acheter des livres, là, spécifiquement pour le renflouer, si on veut, les bibliothèques scolaires. Et là, cette enveloppe-là est disparue. On a plutôt intégré l'argent dans une enveloppe plus large qui peut être utilisée pour n'importe quel projet, si je comprends bien. Et l'inquiétude du milieu littéraire, c'est que, tu sais, on le sait, les écoles manquent d'argent.
0: Oui.
2: Et donc, on utilise cet argent-là, par exemple, pour boucher les trous dans le plafond, au lieu d'acheter des livres.
0: Qui est un autre problème.
2: Mais on aimait l'idée d'avoir quelque chose de réservé, là, tu sais, à ces dépenses-là, parce qu'on rappelle que les livres, c'est un outil d'éducation qui est important. Et d'ailleurs, il y a une lettre ouverte qui a été écrite par 8 anciens ministres, là, à ce sujet-là, aujourd'hui.
0: Il y a Anthony Hopkins qui va sortir du nouveau stock.
2: Pour la première fois, un premier album. Okay. Anthony Hopkins, là, on parle de l'acteur gallois qui a 88 ans et donc a décidé de lancer son premier album de musique. C'est des compositions classiques, donc c'est de la musique classique. L'album s'appelle Life is a Dream et apparemment qu'il a créé ces chansons-là sur 6 décennies, donc depuis la vingtaine, si je comprends bien, qu'il travaille sur des compositions classiques, mais il y avait un peu le syndrome de l'imposteur, il n'était pas certain d'être qualifié pour faire un album et là, on l'a encouragé. Entre autres, il y a Bradley Cooper, l'acteur apparemment qui l'aide à promouvoir cet album. Et bref, ça a été enregistré avec l'Orchestre Philharmonia et le lancement, c'est le 21 août. Si ça vous intéresse d'entendre la musique d'Anthony Hopkins.
0: Et il y aura une nouvelle série télé québécoise.
2: Oui, c'est Philippe Laprise qui va animer un nouveau jeu télévisé de TVA, Match Game Québec.
0: Oui.
2: Ça sera au printemps prochain, mais ça a été annoncé là, aujourd'hui que c'est lui qui va être à la barre de cette émission-là. Et c'est une adaptation québécoise d'un concept qui existe déjà. C'est un jeu questionnaire. À chaque semaine, il y a 5 candidats issus du public qui seront là, qui devront, dit-on, rivaliser d'humour pour se frayer un chemin jusqu'à la finale. C'est un peu vague, là, comme à chaque fois qu'on décrit un jeu télévisé. Mais bref, voilà, à suivre.
0: Ben, merci. Dans les prochaines, d'ailleurs, on parle avec Andréane Mallette concernant sa nouvelle chanson qu'elle nous a dévoilée lundi. Mais avant ça, en musique, c'est Patrice Michaud qui s'en vient.
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0: Vous êtes dans le retour M105 et on a hâte ici dans M105 parce que le Festival international de la chanson de Granby débute officiellement demain. Mais il y a Andréanne Mallette qui nous a présenté lundi une nouvelle chanson qui s'appelle « Au-delà des échos ». Et pour nous en parler, justement, elle est avec nous. Bonjour Andréanne.
1: Salut!
0: Ça va bien, merci. On voulait savoir d'où est-ce que t'es partie cette idée-là de faire une chanson collective?
1: C'est les 15 ans cette année de Jamais trop tôt, le projet pour lequel je fais la mise en scène depuis 13 ans. Moi, je suis là, j'ai manqué les deux premières années, malheureusement. Mais c'est un projet de cœur, je voulais célébrer ça, puis j'avais en tête cette chanson-là, justement, qui parle de s'unir à travers la distance, à travers les différences. Puis Jamais trop tôt, c'est tellement un beau projet qui réunit, justement, des artistes différents de partout au Canada qui ont des accents francophones, chacun à leur façon. Fait que c'était de réunir ces accents-là, ces personnes-là, ces provinces-là, sur une seule chanson. Et ça a donné Au-delà des échos. Puis j'ai fait des petites recherches, là. Je veux pas m'avancer, mais je pense que c'est la première fois qu'il y a une chanson pan-canadienne, francophone. Il y en a eu des anglophones ou des bilingues, mais francophones, non.
0: Oui, c'est ça. Pourquoi avoir décidé d'y aller aussi avec 15 jeunes comme ça de partout au Canada?
1: Tout simplement parce que c'est les 15 ans. Je trouvais ça le fun de le célébrer de cette façon-là. Puis on voulait représenter le plus possible les provinces canadiennes. Il y en a quelques-unes qui n'ont pas pu participer, malheureusement, mais on a presque tout le monde.
0: Et pourquoi est-ce que c'est important pour toi de t'impliquer auprès de la jeunesse comme ça?
1: C'est important pour ce que je peux leur donner, mais surtout ce que je reçois aussi. C'est vraiment fou à quel point on grandit à chaque année. On les a pendant 5 jours, mais eux autres, ils ressortent de là, puis les parents nous disent « Qu'est-ce que vous avez fait à mon enfant? » C'est comme s'ils grandissent de un an quasiment ou plus. C'est vraiment un parcours très intensif où tout le monde est super vulnérable parce qu'on les déstabilise beaucoup. C'est des chansons qui n'existent pas, qui vont prendre vie cette année pour la première fois le 16, dimanche le 16 août. Donc souvent, ça les sort vraiment de leur zone de confort. Fait qu'on on n'a pas le choix de se tenir. Puis j'apprends beaucoup d'eux autres de cette jeunesse-là. Là, que je m'éloigne un peu tranquillement de cette jeunesse-là, des corps mais j'essaie de rester au goût du jour.
0: Mais
1: c'est vraiment cool.
0: Justement, tu parlais de qu'est-ce qui t'apporte, eux. J'aimerais savoir qu'est-ce que tu as appris auprès de ces jeunes-là.
1: Ça me permet de garder ma naïveté puis mon cœur d'enfant, moi aussi, puis l'espèce de passion, le feu qu'ils veulent faire ce métier-là. C'est des opportunités qu'ils ont d'être sur scène. Ça les fait triper. Fait que c'est comme si moi, c'est ma rencontre à chaque année avec mon amour pour la musique, puis à quel point c'est passionnant, puis à quel point on est chanceux de faire ce métier-là. Puis je le vois dans leurs yeux. Puis on pleure tout à la fin du show. Puis c'est super beau, en fait, ce qui se passe à Jamais trop tôt.
0: Et qu'est-ce que tu aimerais dire à tous ces jeunes qui veulent faire de la musique?
1: Je leur dirais de le faire pour les bonnes raisons, d'écouter leur instinct, leur cœur. Faut pas faire ça parce qu'on veut être connu ou parce que c'est le fun. Faut faire ça parce qu'on a un message à livrer. Faut faire ça parce que ça nous parle, parce qu'on sait pas ce qu'on ferait autrement. Puis de la patience. Avec les réseaux sociaux et tout, les trucs qui sont viraux, des fois, on pense que ça va rapidement, mais faut écrire 100 chansons avant d'en avoir une bonne. Il faut rencontrer son public une personne à la fois. Ça se construit sur plusieurs années. Ben, je leur souhaite de le faire de cette façon-là pour avoir des longues carrières.
0: Ben, c'est un bon mot de la fin. Merci beaucoup.
1: Merci. Ça fait plaisir.
0: C'était Andréanne Mallette concernant sa chanson Au-delà des échos dans le cadre du Festival international de la chanson de Granby. D'ailleurs, vous pourrez les voir en spectacle, ces jeunes-là, dans le cadre du spectacle Jamais trop tôt, qui aura lieu le 16 août prochain au Palace de Granby. 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Il est 16h30 pour les infos M105. Marianne, on revient sur l'incendie qui a lieu à Waterloo hier.
2: Oui, c'est un incendie majeur qui s'est produit dans un immeuble à Waterloo hier matin en matinée. L'immeuble de 12 logements abritait 40 personnes, dont 16 mineurs. Lors de l'évacuation, une personne a été blessée et transportée à l'hôpital de Granby, mais aucune personne n'a été incommodée par la fumée puisque l'évacuation s'est déroulée rapidement et efficacement. L'incendie a été complètement maîtrisé autour de midi grâce au soutien des services de sécurité incendie des municipalités environnantes, dont celui de Granby et de Bromont. Sur les 12 logements, 3 ont été lourdement endommagés, obligeant donc 3 familles à être relocalisées à moyen terme. L'armée canadienne accélère son virage vers les drones afin de mieux s'adapter aux nouvelles réalités des conflits modernes. Selon les forces armées canadiennes, la guerre en Ukraine a démontré l'importance stratégique de ces technologies sur le champ de bataille. L'armée travaille désormais plus étroitement avec des entreprises canadiennes pour développer des drones, des systèmes pour les contrer et des véhicules autonomes. Et lundi, un ours noir a été aperçu dans le secteur de la rue Bretagne à Granby. Des citoyens ont signalé sa présence à SOS Braconnage Urgence Faune Sauvage. Le ministère indique qu'aucune intervention n'a été faite puisque l'animal a quitté les lieux et n'a pas été revu par la suite. La faune intervient seulement lorsqu'une situation présente un risque pour la sécurité du public. Les autorités rappellent d'éliminer les sources de nourriture accessibles comme les ordures, les mangeoires à oiseaux, les mangeoires et arbres fruitiers. En présence d'un ours, il faut garder ses distances et lui laisser une voie de sortie et faire du bruit pour l'éloigner. Voilà, pour plus de détails, d'autres nouvelles, rendez-vous au m105.ca.
0: Merci au sport, vente record. Au niveau du basket, les Lakers seront vendus à deux hommes d'affaires américains pour 12,5 milliards de dollars. Il y a Hockey Canada qui a confirmé maintenir la suspension là, de quatre des cinq joueurs, oui, qui ont été acquittés pour agression sexuelle. Je vous rappelle, pour une affaire qui remontait au championnat junior 2018, une affaire évidemment d'agression sexuelle. Et les guerriers de Granby seront en action ce soir à 20h pour affronter la formation de Drummondville du côté de Drummondville.
3: Et c'est alternance soleil-nuage aujourd'hui avec 60% de probabilité d'averse et un risque d'orage en soirée. Il fait maintenant 18 degrés à Granby.
0: En musique, Mike DeMero est là tout de suite.
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1: Il est 16h40, vous êtes toujours dans le retour M105. Aujourd'hui, c'est pas tant une drôle de nouvelle, plus qu'une cute nouvelle.
2: C'est mignon,
1: puis je trouve que c'est tellement une bonne idée. Alors, du côté de Singapour, on a commencé à faire des activités avec les personnes âgées, mais du parkour.
2: C'est un drôle de choix, hein? Tu penserais pas ça en premier lieu.
1: Non, tu sais? Parce que je vous rappelle, c'est comme, tu vas par exemple dans un parc, tu vas commencer par sauter par un petit quelque chose.
2: Par-dessus un banc.
1: Rouler à terre. Tu sais, comme c'est vraiment, là, on y va un peu parkour. Cours physique, un peu comme on voit dans les films, mais oui. Vraiment moins grande intensité.
2: Il y en a qui sont comme, je sais pas, des athlètes professionnels. Le parkour, puis eux autres,
1: ils grimpent ses murs,
2: c'est spectaculaire.
1: On n'y va pas du tout dans cette...
2: C'est pas de ça qu'on parle en ce moment.
1: Pas du tout. En fait, le but est simple, c'est que chez les personnes âgées, entre autres, chez les 80 ans et plus, en moyenne, une personne sur deux chute et se blesse suite à cette chute-là au moins une fois par année. Alors, ce qu'on souhaite faire, c'est réduire ce risque de chute et de blessure-là. Okay. Alors, on apprend à ces personnes âgées-là comment bien tomber. Par exemple, on les fait sauter en bas du petit premier étage du parc, exemple, mm-hmm. en bas d'une chaise, marcher sur un pied après l'autre. C'est vraiment...
2: Comment rouler exact. Pour se rattraper.
1: C'est vraiment ça. Surtout, là, ce qui inquiète beaucoup, c'est plus tout ce qui est fracture de hanche.
2: Ouais,
1: parce que
2: ça
1: se peut que des fois, ça soit pas opérable, malheureusement. Mm-hmm. Tout ce qui est traumatisme crânien. Fait que c'est tout simplement apprendre à bouger avec son corps, se réapproprier un peu cette confiance-là dans son environnement, parce que quand on vieillit, notre corps aussi
2: plus
1: vieillit.
2: Difficile.
1: Plus difficile,
2: ouais,
1: moins
2: ça fait
1: force.
2: Bouger, tu sais, aussi, au départ, juste sortir, bouger. Ça fait
1: exact.
2: Du bien.
1: Fait que vraiment, j'ai trouvé ça mignon.
2: Oui.
1: Je voulais le souligner, quelle belle idée. Ça coûte rien. Je veux dire, tu vas dans un parc,
2: oui.
1: puis on fait ça, évidemment, il y a quelqu'un de formé là-dedans.
2: Encore,
1: on s'entend.
2: Ça, oui.
1: C'est encadré, mais voilà, je voulais vous parler de ça.
2: Ben oui, c'est mignon. J'aime
1: qui,
2: ça.
1: Qui font du parkour. Et dans les prochaines, nous, on va poursuivre en musique. Le retour M105, c'est Jeff Posé qui s'en vient.
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0: Et que ça finit bien la journée, ça, de Final Countdown dans le retour M105. Puis on jasait, puis on se disait que c'est pas facile hein, de chanter des solos de guitare.
1: Mais on essaie pareil.
0: Quand même. En tout cas, hey, on va jaser d'éclipses.
1: Ben oui, c'est une journée d'éclipses.
0: Ouais.
1: Pour nous, une éclipse partielle. En Europe, une éclipse totale.
0: Mm-hmm.
1: Est-ce que toi, tu avais observé l'éclipse totale que nous, on a eue le 8 avril? Je pense en 24. Hein, c'était il y a
0: 23,
1: deux
0: 23, 24,
1: ans.
0: Quelque chose. 24?
1: Je sais pas. Ben, je pense que c'était il y a deux ans.
0: Ça se peut.
1: Le temps passe vite, c'est dur de se rappeler.
0: Moi, j'avais pas les petites lunettes.
1: T'avais
0: pis,
1: pas les petites lunettes.
0: J'étais pas dans une section où c'était complètement couvert.
1: Ah, okay.
0: Alors, ça, la le soleil a un petit peu diminué, si on peut dire, mais j'ai pas vu l'éclipse complète.
1: Ici, à Granby, on était in the zone.
0: Ah ouais.
1: Vraiment, on a vécu le spectacle total. Moi, je l'avais vu en groupe au cégep. On avait organisé un événement avec des profs de sciences qui expliquaient ce qui se passait d'un point de vue scientifique. On était une centaine. Ça avait été vraiment spécial.
0: Wow.
1: En fait, moment. J'avais été surprise d'être impressionnée à ce point-là parce que je trippe pas astronomie. J'allais dire astrologie. Astronomie.
0: Pas la même affaire.
1: Mais c'est vraiment spécial comme moment quand ça devient noir, tout
0: c'est
1: cool, on a l'impression de vivre quelque chose collectivement. Et c'est pour ça que je me suis intéressée aujourd'hui à la question, à savoir, est-ce qu'il y a un effet psychologique des éclipses? Et les chercheurs disent que oui, fait. Et c'est à deux niveaux. Là, premièrement, à cause que ça provoque de l'émerveillement. Donc, un sentiment que les chercheurs, parce que oui, il y a des chercheurs qui se sont intéressés à la question, qui se définit par l'impression d'être en présence de quelque chose de plus grand que nous, finalement.
0: Oui.
1: Là. Ça dépasse notre compréhension.
0: Tu te rends compte que finalement, t'es un petit bout dans l'univers.
1: Oui, ça, l'astronomie fait beaucoup ça, par exemple.
0: Ouais.
1: De se rendre compte qu'on n'est pas grand-chose dans l'univers. Tu sais, notre vie passe vite et on est un grain de sable et tout ça. Fait que d'être face à un phénomène qui dépasse notre compréhension puis qui nous amène en dehors de nous-mêmes, c'est ce qu'on définit comme de l'émerveillement. Et ça nous amène donc à sortir de notre monde intérieur, tu sais, puis de se tourner vers l'extérieur, le reste du monde, se connecter avec le reste du monde. Et apparemment que ça nous met dans un état propice à l'introspection.
0: Ah,
1: questionner
0: oui?
1: sur le sens de la vie.
0: Ah, ben, je comprends.
1: Oui, je peux le voir aussi. Ça sonne un peu philosophique, mais je comprends ce que ça veut dire. Moi, je suis quelqu'un qui cherche beaucoup l'émerveillement dans la vie. Tu sais, on parle de coucher de soleil ou j'aime regarder des belles affaires. Et cet été, ben, ça va me faire sortir. Sonner, oui, pas mal nerd, mais je pense que j'ai plus besoin de démontrer que je suis nerd. Mais moi, j'ai eu la chance d'aller en voyage à Londres, puis on est allé visiter des musées, puis on est allé à la National Gallery, qui est vraiment une belle collection de peintres impressionnistes, genre Monet, tout ça. Puis j'ai eu un moment là, mais d'émerveillement. C'était tellement beau, j'étais émue et tout. Ça te sort vraiment de toi, là. Tu sais, t'es ailleurs, pis c'est ça. Ça te connecte à un univers où il y a des belles affaires, tu sais. Fait que je relate, pour utiliser un terme en anglais, à ce qu'on décrit ici, là, face à l'émerveillement des éclipses. Et l'autre aspect, c'est l'aspect social. Parce que souvent, on le vit pas tout seul.
0: J'allais
1: dire dans son salon, là, mais une éclipse, c'est difficile à regarder dans son salon. Mais partager un moment comme ça avec d'autres personnes, ben justement, ça connecte, puis ça sort de soi. Donc, c'est ces deux éléments-là, l'émerveillement et la connexion sociale.
0: J'aime ça, ça a un impact sur nous autres.
1: Ouais, fait que, en général, chercher l'émerveillement puis le faire en groupe, c'est bon pour nous.
0: C'est le meilleur.
1: C'est bon, ouais, d'un point de vue psychologique.
0: Ah ben merci, Joannie.
1: Très plaisir.
0: Tantôt, on y va avec les infos.
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11: Il est 17h pour les infos M105. Marianne, il y a la mairesse de Granby qui s'insurge contre les nouvelles obligations imposées par le gouvernement.
12: Oui, Julie Bourdon critique une nouvelle obligation imposée aux municipalités par le gouvernement du Québec. Pour mettre en contexte, depuis le 1er juin dernier, les villes doivent s'assurer que les entreprises avec lesquelles elles font affaire respectent les exigences en matière de francisation, et ce même pour des contrats ou des achats de moins de 5 000 $. Madame Bourdon affirme appuyer l'objectif de protection du français, mais estime que cette responsabilité devrait revenir au gouvernement plutôt qu'aux municipalités. Tel que rapporté par la Voix de l'Est, la ville de Granby a traité environ 15 000 factures de moins de 4 000 $ en 2025 seulement. Madame Bourdon estime que cette nouvelle exigence entraînera un volume important de vérifications supplémentaires.
13: C'est tout de même légitime de vouloir réglementer pour s'assurer que les entreprises respectent la loi française. Et ça, je suis tout à fait d'accord. Par contre, on vient rajouter un fardeau supplémentaire aux municipalités pour s'assurer de vérifier, bon, avec des petites factures, est-ce que cette entreprise-là a bien respecté, est-ce qu'elle n'a pas bien respecté. Selon moi, c'est quelque chose qui appartient au gouvernement.
12: L'Union des municipalités du Québec demande d'ailleurs que cette obligation soit limitée aux contrats publics de plus grande envergure. À l'occasion de la journée « J'achète un livre québécois », des librairies indépendantes sensibilisent le public à un enjeu gouvernemental. Ils dénoncent la décision du gouvernement de mettre fin à l'enveloppe consacrée à l'achat de livres dans les écoles et sera désormais intégrée à un budget global couvrant plusieurs activités scolaires, dont les activités sportives, les sorties et d'autres besoins. La crainte des libraires est que les livres se retrouvent en concurrence avec ces autres priorités, ce qui pourrait entraîner une diminution des achats d'ouvrages destinés aux élèves. et la grange patrimoniale de Mansonville nécessite des rénovations. La municipalité de Pawtucket demande l'aide d'Ottawa pour compléter le financement, alors que Québec réserverait jusqu'à 500 000 $ pour le projet. Les élus et les organismes locaux jugent essentiel de préserver ce bâtiment centenaire, témoin de l'histoire régionale. Voilà, pour plus de détails et d'autres nouvelles, rendez-vous au m105.ca.
11: Merci Hockey Canada qui a confirmé aujourd'hui de maintenir les suspensions pour 4 des 5 joueurs qui ont été acquittés d'agressions sexuelles, oui, pour une affaire qui remontait au championnat junior 2018. Ça, c'est suite à des recommandations faites par une commission appel indépendante. Donc, Hockey Canada qui, bien évidemment, a accepté ces recommandations-là. Et il y a les Lakers au basket qui seront vendus à un montant record à 2 hommes d'affaires, un montant de 12,5 milliards de dollars.
9: C'est pas du petit change.
11: Ouais.
9: Hein?
11: Et c'est assez surprenant parce que ces deux hommes-là, ces hommes d'affaires qui sont Josh Kushner et Bob Iger, qui étaient impliqués déjà dans des discussions pour une équipe d'expansion à Vegas, finalement, ils se sont retournés de bord et ont décidé d'y aller avec les Lakers. Et il y a les guerriers de Granby qui sont en action ce soir, 20h. Ça se passe du côté de Drummondville pour affronter la formation de Drummondville.
9: Pour ce qui est de la météo, c'est alternance soleil et nuages ce soir avec 60% de probabilité d'averse et un risque d'orage, encore une fois. Et il fait présentement 18 degrés en haute Yamaska et Brom-Missisquoi.
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11: Le méga hit d'aujourd'hui est sorti en 1983. Ça a été produit par Nile Rodgers. C'est pour ça qu'on retrouve son son un petit peu plus funky. C'est David Bowie qui l'a interprété, cette chanson-là. Et c'est sa seule tune qui a atteint la première place des différents palmarès des deux côtés de l'Atlantique, donc en Europe et ici en Amérique. On commence cette heure-là avec Let's Dance de David Bowie.
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0: fois qu'un artiste arrive en ambulance.
1: C'était Fouki avec Jay Scott, copilote. Il fait présentement 21. Ça a remonté un petit peu sur la route d'Yamaskawa-Missisquoi.
2: C'est un feu d'artifice. C'est
1: mais sachez,
2: des montagnes russes.
1: En tout cas, la pluie, pour l'instant, elle est terminée en du moins à Granby. On y va tout de suite avec les arts et spectacles.
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1: Joannie, il y a eu du changement au niveau des règles de l'Eurovision.
2: Oui, il a été annoncé par communiqué aujourd'hui que l'Eurovision de la chanson a changé ses règles, comme tu dis, là, pour préciser que les pays qui sont en guerre ne pourront plus être hôtes du concours, parce que le fonctionnement actuel, c'est que le pays du gagnant de l'année précédente devient le pays hôte l'année d'après. Mais là, bon, le règlement précise qu'on ne veut pas que le concours soit tenu dans un pays où il y a un conflit armé, une situation géopolitique sensible. Ça peut couvrir pas mal d'affaires. Ou toute autre situation qui affecte de manière significative la sécurité, la stabilité de l'État. Et on pense que ce changement-là est dû à la situation d'Israël, en fait. Déjà, c'est un scandale, là, depuis quelques années, la présence d'Israël. Il y a des gens qui pensent que...
1: Ils devraient pas
2: être là, à cause de ce qui se passe là-bas, le génocide dans la bande de Gaza. Il y a plusieurs pays qui ont boycotté l'Eurovision à cause de ça. Et bref, dans les dernières années, le candidat israélien avait passé proche de gagner. Donc, on avait cette inquiétude-là. On va-tu se retrouver à avoir l'Eurovision en Israël, qui est une zone difficile. En ce moment, pour dire un euphémisme. Et donc, on le sait, là, ça avait donné lieu à beaucoup de boycotts, beaucoup de manifestations. Et c'est une grande fête de la chanson. C'est censé être quelque chose qui unit les peuples.
1: Qui rassemble, exact.
2: Mais le fait est, c'est très politique là, à chaque année, la question de l'Eurovision.
1: Et il y a Beyoncé qui s'est fait poursuivre.
2: Oui, voilà. Elle est poursuivie en justice pour violation présumée de droits d'auteur. C'est à propos de sa chanson Alien Superstar qui est sortie en 2022. En fait, elle est accusée d'avoir fait un sample d'une autre chanson. Donc, prendre un extrait d'une chanson, là, c'est un processus musical que plusieurs font. Mais elle n'avait pas les droits d'auteur. En fait, elle aurait fait la demande des droits d'auteur, mais la chanson est sortie avant que la demande ait été approuvée. Elle a éventuellement été approuvée, si je comprends bien, mais il y a comme un délai dans le temps là, qui fonctionne
1: donc,
2: pas.
1: Donc, on veut la poursuivre pour le petit délai
2: qu'elle
1: n'aurait pas eu la réponse.
2: En tout cas, c'est ce qu'allègue la poursuite en ce moment, qu'elle n'aurait pas attendu d'avoir la permission avant d'utiliser le sample de cette chanson-là.
1: Et il y aura une nouvelle série québécoise.
2: Oui, en fait, un jeu télévisé, c'est Philippe Laprise qui va l'animer. Ça va être sur les ondes de TVA au printemps prochain. Ça va s'appeler Match Game Québec. Et c'est une adaptation québécoise là, d'un concept qui existe déjà ailleurs. C'est un jeu questionnaire qui, à chaque semaine, va réunir 5 candidats issus du public qui, dit-on, devront rivaliser d'humour pour se frayer un chemin jusqu'en finale. J'en sais pas plus, mais c'est basé sur l'humour. C'est ça qu'on comprend. Oui.
1: Hey, merci beaucoup, Joannie.
2: Ça fait plaisir.
1: On se retrouve demain, mais toi, tu reviens.
2: Je reviens à 18h, voilà.
1: Pour passer, mais nous, on se revoit demain. Bye! Oui.
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C'était Charlotte Cardin dans le retour M105. Il est 17h29. On vous souhaite un bon retour à la maison. Et c'est déjà la dernière semaine pour nous, le balado Suivez le guide, de venir vous jaser dans l'émission matinale de nos découvertes, de nos coups de cœur surtout. Et c'est ce qu'on fait cette semaine. On vous dévoile nos coups de cœur de la saison. Moi, j'y étais ce matin. Et demain, c'est au tour de Vanessa qui viendra vous parler là de son été passé à Cowansville et surtout de ses coups de cœur de la saison. Je vous rappelle, vous pouvez toujours aller visionner les vidéos qu'on a faites d'ailleurs sur nos différentes plateformes médias sociaux, Facebook, Instagram, TikTok, tout ça. Et ben demain vers 7h35, je vous invite à écouter M105 le matin pour écouter Vanessa. La radio de mon été.

0: Il est 17h30 pour les infos M105. Marianne, il y a un rappel sur des pâtisseries vendues ici à Granby.
1: Oui, le MAPAC met en garde les consommateurs contre deux pâtisseries vendues à Granby qui pourraient contenir une bactérie Staphylococcus. Oui. Les produits visés sont les pâtisseries Trompe-l'œil citron et Trompe-l'œil framboise qui ont été fabriquées par la boulangerie-pâtisserie La Belle Bleue située à Montréal. Selon l'avis publié par le MAPAC, les unités concernées ont été offertes à la vente entre le 6 et le 8 août dernier au Mont-Rose Pâtisserie et café situé sur la rue principale à Granby. Les personnes qui auraient acheté ces produits sont invitées à ne pas les consommer. Le ministère rappelle que les aliments contaminés par cette bactérie ne présentent pas nécessairement de signes d'altération ni d'odeur suspecte. Une intoxication peut entraîner des nausées, des vomissements, des douleurs abdominales, des crampes et de la diarrhée, généralement dans les heures suivant la consommation. Le gérant du café affirme que ses pâtisseries ne se trouvent plus dans son établissement depuis plusieurs jours. Il soutient également que le commerce ouvert depuis 10 jours à Granby est en règle. La ville de Saint-Césaire inaugure officiellement son nouveau vélo-parc mardi prochain, le 18 août. La population est invitée de 17 à 19 heures à découvrir et à essayer l'aménagement sur le terrain sportif de l'école secondaire Paul-Germain-Ostigui. Destiné aux jeunes, aux familles, aux amateurs de vélo, de trottinettes, de planches à roulettes et de BMX, ce nouvel aménagement propose des parcours accessibles aux utilisateurs de différents niveaux d'habileté. Des démonstrations du prêt de matériel, des activités d'initiation ainsi que des périodes libres seront proposées aux participants la semaine prochaine. Implantée au cœur de la piste d'athlétisme récemment revitalisée, le Véloparc vient enchérir un site déjà consacré à une grande diversité d'activités sportives. Et pour terminer, un flash mob présenté ce midi au complexe Desjardins a donné le coup d'envoi à la 58e édition du Festival international de la chanson de Granby. L'activité mettait en vedette les demi-finalistes qui chantaient « Sauver mon âme » de Luc de la Rochelière.

0: Le festival présente des spectacles et des activités dans différents lieux de la région dès demain, et ce, jusqu'au 23 août. Voilà, pour plus de détails et d'autres nouvelles, rendez-vous au m105.ca.
1: Merci. Pour ce qui est du sport, ben, il y a Hockey Canada qui va poursuivre les suspensions maintenues pour 4 des 5 joueurs qui, je vous rappelle, ont été acquittés pour agression sexuelle pour une affaire montant en 2018. Au basket, les Lakers seront vendus à un montant record à 2 hommes d'affaires. On parle ici de 12,5 milliards de dollars pour les Lakers. Et ben, pour ce qui est du patinage artistique, Patinage Canada a annoncé aujourd'hui que Mike Stipchunk quittera son poste de directeur haute performance après la saison 2026-2027, soit 20 ans après être entré en fonction. Il va quand même demeurer conseiller pour aider la transition avec les nouvelles personnes. Pour ce qui est de la météo, on a présentement 21 degrés sur la haute Yamaska-Brome-Missisquoi pour ce soir et cette nuit. On attend un 60% de possibilité d'averse avec un risque d'orage, 15 degrés attendu. Demain, jeudi, 60% toujours de possibilité d'averse, un maximum de 22. En musique, voici Shania Twain.
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0: C'était Dumas avec Le Bonheur dans le retour M105. D'ailleurs, merci de nous choisir pour votre retour à la maison. Un retour qui, je l'espère, se passe bien de votre côté. Et ces temps-ci, c'est le temps des Perséides. Et ce soir, c'est le meilleur moment pour les observer. On dit aux alentours de 22h ce soir. Vraiment, on parle entre 60 et 100 étoiles filantes par heure. Alors, juste vous rappeler, donc, oui, de sortir dehors de chez vous. Je veux saluer d'ailleurs tous ceux et celles qui vont observer les Perséides sur le lac Boivin parce qu'il y a une activité qui est organisée ce soir. Les inscriptions sont fermées, mais pourquoi pas vous y rendre par vous-même pour aller les observer. Et si jamais ce soir pour vous, ben c'est pas possible, il y a le Centre d'interprétation de la nature du lac Boivin qui, ce week-end, samedi, de 18 jusqu'à 23 heures, on vous offre une activité merveille nocturne, donc une soirée immersive où on dit l'astronomie et la nature se rencontrent. Alors, je vous invite à aller les admirer, ces Perséides-là, dans le cadre de nos belles soirées d'été, pourquoi pas en profiter. Alors, je vous rappelle, Centre d'interprétation de la nature du lac Boivin pour ce samedi soir. En musique, on poursuit dans les prochaines minutes avec un artiste qui sera à Montréal ce samedi dans le cadre du Festival Lasso. C'est Max McNone qui s'en vient.
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0: 17h58, c'est le temps pour moi de vous souhaiter une bonne soirée. Si vous allez voir les Perséides, profitez-en bien. Et ben nous, on se retrouve demain à 13h, comme à l'habitude. Il y a Joannie qui s'en vient dans les prochaines minutes vous offrir, entre autres, ce succès de Jennifer Lopez.
1: Tu vas adorer ce qui s'en vient. Promis.

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7: Ici Marianne Roy et voici les infos M105. Des locataires d'habitation à loyer modique de la Terrasse Bellerive à Cowansville dénoncent depuis plusieurs années des problèmes de moisissure qu'ils estiment néfastes pour la santé. Plusieurs résidents rencontrés par Radio-Canada affirment que des enfants développent des problèmes respiratoires et tombent fréquemment malades en raison de la qualité de l'air. L'Office d'habitation de Brome-Missisquoi soutient toutefois qu'aucune donnée ne démontre un lien entre l'état des immeubles et la santé des locataires. Québec solidaire propose de nommer un super ministre de la lutte à l'itinérance s'il est porté au pouvoir aux prochaines élections le 5 octobre prochain. La porte-parole du parti, Ruba Gazal, affirme que ce poste de super ministre assurerait plus de cohérence dans les actions gouvernementales sur cet enjeu. Et près de 60 bénévoles se sont mobilisés en fin de semaine à Granby dans le cadre d'une activité de nettoyage des berges organisée par Mission Milton en collaboration avec OBV Yamaska. Les participants ont ratissé les abords du lac Boivin sur près d'un kilomètre et ont récolté plus de 200 livres de déchets. La majorité des matières étaient liées à la restauration rapide, mais quelques objets inusités ont aussi été découverts, dont un skateboard et des pneus de vélo. L'activité visait à sensibiliser la population à la protection de l'eau et à la préservation des milieux naturels. Voilà, pour plus de détails et d'autres nouvelles, rendez-vous au m105.ca.
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9: Ben moi, j'avais l'intention de commencer mon show en disant qu'il fait donc beau aujourd'hui, que j'ai aimé ça marcher jusqu'au studio parce que je suis venue à pied, parce que la température était parfaite à ce moment-là, pas trop chaud, ensoleillé. Il y avait une petite brise agréable également. Mais entre-temps, il est tombé un solide orage cet après-midi. D'ailleurs, solidarité à ceux qui se sont fait prendre par la pluie. C'était vraiment pas beau. Il paraît d'ailleurs qu'il y a des arbres qui ont été arrachés puis qui sont tombés à certains endroits. Il n'y a pas à dire. On a vraiment une météo qui est instable ces temps-ci, qui est imprévisible aussi. Mais la bonne nouvelle, c'est que l'humidité est enfin tombée, que c'est confortable dehors. J'espère que vous en profitez. Je suis Joannie Desnoyers et c'est moi qui va vous accompagner, vous tenir compagnie jusqu'à 20h ce soir au soirée M105. J'ai Pitbull pour vous, les Jonas Brothers, Shakira, Harry Styles et Ludovic Bourgeois, tout ça dans les 20 prochaines minutes. Et on lance ça avec éclat, avec la chanson Save Me Tonight de Jennifer Lopez et David Guetta. Je vous souhaite un bon souper si vous êtes en train de manger, puis un bon début de soirée aussi.

0: Austin de Dasha, c'est ça qu'on vient d'entendre, hein, une chanson qui raconte l'histoire d'un jeune couple qui avait prévu se rejoindre à un moment précis pour fuir ensemble leur ville natale et aller prendre leur envol ensemble. Mais le moment venu, ben le gars s'est pas présenté au rendez-vous. La fille se demande pourquoi, elle est déçue, elle n'a pas eu d'explication. Bref, une autre chanson qui parle de déception amoureuse, hein, c'est vraiment un sujet qui est inépuisable pour les artistes de toutes les époques. Et il y a Sidaros et Associés, IG, gestion privée de patrimoine, qui vous présente le balado Liberté planifiée. 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

Ça, je pense qu'il y a beaucoup de parents à travers le monde qui ont eu à endurer les tentatives de leurs enfants d'atteindre les notes très, très aiguës de cette chanson-là, qui, disons-le, sont probablement impossibles à atteindre pour la plupart d'entre nous. C'était Golden de Huntrix, hein, la fameuse chanson thème du film K-pop Demon Hunters, qui a fait un tabac l'année dernière. Et on peut dire que c'est une chanson qui est catchy. Hein, je pense qu'on l'a dans la tête après l'avoir entendue comme ça à la radio. Et parlant de chansons catchy, ben on va écouter une de mes chansons d'amour préférées de tous les temps, interprétée par l'une des plus grandes chanteuses de tous les temps, j'ai pas peur de le dire, et en plus elle vient de chez nous,

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8: Ici Marianne Roy et voici les infos M105. Un incendie majeur s'est produit dans un immeuble à Waterloo mardi matin. L'immeuble de 12 logements abritait 40 personnes, dont 16 mineurs. Sur les 12 logements, 3 ont été lourdement endommagés, obligeant donc 3 familles à être relocalisées à moyen terme. Le dossier a été transféré à la Sûreté du Québec qui mène une enquête puisque l'incendie est considéré suspect. Un arbre se serait déraciné avant de s'abattre sur 5 véhicules vers 16 heures aujourd'hui, près des résidences Soleil à Granby. L'incident serait survenu alors que de fortes intempéries touchaient la région. Et au même moment, une panne d'électricité privait plus de 8800 abonnés d'Hydro-Québec de courant. Les circonstances exactes entourant la chute de l'arbre demeurent à confirmer. Et un flash mob présenté ce midi au complexe Desjardins a donné le coup d'envoi à la 58e édition du Festival international de la chanson de Granby. L'activité mettait en vedette les demi-finalistes qui chantaient « Sauvez mon âme » de Luc de la Rochelière. Le festival présente des spectacles et des activités dans différents lieux de la région dès demain et ce jusqu'au 23 août. Voilà, pour plus de détails et d'autres nouvelles, rendez-vous au m105.ca.
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11: C'est une chanson qui nous ramène il y a 30 ans déjà. Elle se trouvait sur l'un des albums les plus mythiques de la chanson française, qui était issu de la collaboration entre Jean-Jacques Goldman et la grande Céline Dion. Je parle bien sûr de l'album 2 et la chanson que je vais vous faire jouer à l'instant a longtemps été la plus vendue de l'histoire de la chanson française. Elle s'appelle « Pour que tu m'aimes encore » et moi je considère que Céline est à son summum à cette époque-là, que c'est une chanson où elle maîtrise parfaitement sa voix. Bref, vous l'aurez compris, je l'aime d'amour cette chanson-là, je suis bien contente de vous la faire jouer. Je suis Joannie Daigneault et je vous accompagne encore pour la prochaine heure aux commandes des soirées M105. Et en plus de Céline, ben, j'ai du Marc Dupré, du Mika, Corneille, Salbarbe qui s'en vient pour vous dans les prochaines minutes.

0: Ça, c'est la version d'Andréane Amalette de cette très belle chanson de Francis Cabrel, Le reste du temps. Vous venez d'entendre ça aux soirées M105. Et Andréane est avec nous en entrevue en cet après-midi avec ma collègue Lydia et moi-même à l'émission Du Retour pour nous parler de la très belle chanson qu'elle vient de lancer dans le cadre du Festival international La Chanson de Granby. C'est vraiment un beau projet. Là. C'est une collaboration avec 15 autres artistes francophones de partout au Canada pour célébrer évidemment le fait français. Rendez-vous sur notre site web, le m105.ca, si vous voulez réentendre cette entrevue-là ou en savoir plus. Et le Festival international de la chanson de Granby, ça débute demain. On voit les préparatifs autour de nous, là, autour du studio, puis on a bien hâte de vous raconter tout ce qui va se passer là. C'est toujours bien le fun de découvrir avec vous la relève. Et de mon côté, j'ai sale barbe pour vous après la pause. Oui, allez pas trop loin.
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0: Ça, c'était la petite dernière de Jeff Posey, emmêlée dans ses cheveux qu'on vient d'entendre aux soirées M105. Et c'est ce qui met fin d'ailleurs à notre soirée passée ensemble. Je suis Joannie Desnieux et moi, je vous dis merci d'avoir été avec nous ce soir. Et en ce qui me concerne, je serai de retour derrière le micro dès 16h demain. Je vais accompagner votre retour avec mes collègues Lydia et Marianne. Donc, c'est un rendez-vous à ne pas manquer. Et entre-temps, je vous souhaite une bonne soirée puis je vous dis bye-bye.
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6: Ici Marianne Roy et voici les infos M105. La mairesse de Granby, Julie Bourdon, critique une nouvelle obligation imposée aux municipalités par le gouvernement du Québec. Depuis le 1er juin, les villes doivent s'assurer que les entreprises avec lesquelles elles font affaire respectent les exigences en matière de francisation. Elle affirme appuyer l'objectif de protéger le français, mais estime que cette responsabilité devrait revenir au gouvernement plutôt qu'aux municipalités. À l'occasion de la journée, j'achète un livre québécois, des librairies indépendantes sensibilisent le public à un enjeu gouvernemental. Elles dénoncent les décisions du gouvernement de mettre fin à l'enveloppe consacrée à l'achat de livres dans les écoles. Le montant sera désormais intégré à un budget global couvrant plusieurs activités, dont des activités sportives et des sorties scolaires. La crainte des libraires est que les livres se retrouvent en concurrence avec ces autres priorités, ce qui pourrait entraîner une diminution des achats d'ouvrages. Et le MAPAC met en garde les consommateurs contre deux pâtisseries vendues à Granby qui pourraient contenir la bactérie Staphylococcus. Les produits visés sont les pâtisseries Trompe-l'œil citron et Trompe-l'œil framboise qui ont été fabriquées à Montréal. Selon l'avis publié par le MAPAC, les unités concernées ont été offertes à la vente entre le 6 et 8 août dernier au Mont-Rose Pâtisserie et Café situé sur la rue principale à Granby. Les personnes qui auraient acheté ces produits sont invitées à ne pas les consommer. Voilà, pour plus de détails et d'autres nouvelles, rendez-vous au m105.ca.